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0: Bonjour à tous, il est 8h, l'heure du tumulte avec la team du jeudi. Aujourd'hui, je suis accompagné de Jeannot et Andrea. Salut.
1: Salut Suvan.
0: Oh. Waouh, quel choral. Rappel de l'émission pour celles qui ne connaîtraient pas. Tumulte, on prend chacun de nous, prenons une musique de notre playlist perso et de la playlist de la radio et nous les lions par quel que soit le point commun qui nous paraît intéressant ou drôle ou whatever. Petite question rituelle, j'en ai une.
1: J'en ai une
0: pour une fois, c'est pour ça que je commence.
1: Ok.
0: Ça permet de...
1: Si vous
0: pouviez choisir... Enfin, merci de me couper.
1: Pardon, tu prenais trop de temps.
0: Oui, parce que j'étais en train de retrouver la ligne. Si vous pouviez choisir le son de vos funérailles, ce serait lequel ?
1: Incroyable.
2: C'est fou, en plus j'ai vu un spectacle cette semaine sur les rituels funéraires.
0: Ah.
2: Du coup c'est marrant. Ça arrive, je dis « Oh waouh !» C'est la thématique.
1: Mais j'ai déjà pensé à cette question, mais je me souviens plus ce que je m'étais dit. Mais après, je crois que ça change régulièrement ce que je me dis que je pourrais passer. Je pense qu'en tant que personne narcissique, je mettrais une chanson que j'ai faite moi-même, tu vois. Un jour, je composerai une chanson et ce sera la chanson de mes funérailles.
0: Bah, faut la faire avant tes funérailles, quand même.
1: Oh, bah, j'espère que je suis large.
0: Bah, okay. Techniquement, ça pourrait être demain. Enfin,
1: oui, c'est vrai.
0: On ne le souhaite absolument pas, mais...
2: C'est vrai que ce serait marrant, c'est un projet de vie où tout le monde est un peu obligé de créer sa musique de funérailles. Et du coup, bah, ça dépend du coup d'où ça s'arrête et tu peux avoir juste un début de musique.
0: Dans un monde capitaliste, tu tirais aux pompes funèbres et tu aurais l'endroit pour choisir tes pierres tombales et l'endroit pour composer ton morceau de funérailles.
1: Il y a un concept en vrai.
2: Ouais.
1: Je crois que je vais lancer un business. Je vais ouvrir mon studio musique de funérailles.
2: Wow.
0: Moi, je peux répondre. Je sais que c'est pas fixé non plus, mais souvent, un qui me vient en tête, c'est Alive de Daft Punk sur leur premier album. Pas les versions qu'ils ont remixées après tout, vraiment celui sur leur premier album qui est vraiment, qui est chouette aussi.
2: Moi, je suis toujours en dilemme parce que je pars tout de suite dans des trucs un peu questionnement de bah, j'aimerais leur mettre ça parce que c'est la musique je pense que j'ai plus écouté au monde, mais elle est un peu violente, du coup je sais pas si elles auront envie d'être dans cet état d'esprit à ce moment là ou est-ce que du coup je dois leur choisir un truc tout doux parce que justement comme ça les amène à être genre allez-y, c'est le moment de pleurer, faites-vous plaisir. Et du coup je suis toujours dans des dilemmes de ah, c'est super dur de choisir pour d'autres personnes ce qu'elles vont vivre à ce moment là.
0: Après tu peux choisir enfin
2: plusieurs, moi, la playlist en fait de la
0: bah quand j'avais fait les funérailles de ma mère, j'avais choisi plusieurs, enfin il y a plusieurs moments où tu peux mettre un morceau et du coup j'en avais choisi plusieurs et notamment des morceaux qu'elle écoutait, enfin je sais dont un qu'elle écoutait sur les dernières semaines et qui était pas du tout ambiance funérailles pour le coup, mais enfin voilà.
2: Ouais, pareil pour mon père, j'avais choisi un titre qu'il adorait, je pense qu'il a dû écouter un milliard de fois. C'était un titre de Jimi Hendrix, méga vénère. Et du coup, il n'y avait qu'une seule musique, parce que c'était la musique du moment d'incinération. Donc, c'est la seule musique que j'ai dû choisir. Et je me suis dit, en fait, quand je l'ai choisi, j'étais trop fière de moi. Et quand on l'a mise, j'étais là en mode, ouh, je regardais les autres gens. Je me suis dit, ouais, peut-être que ces gens-là ne sont pas prêts à avoir du Jimi Hendrix, un riff de. En plus, il y a un solo de guitare électrique. Enfin, je me suis dit, ouah, j'ai peut-être. Je suis peut-être allée un peu trop loin là sur le. Ok, changeons un peu les codes. Des enterrements. Ouais. Bref, j'ai toujours pas répondu en fait. Un petit morceau de King Gizzard, allez, parce que hein, c'est super.
1: Moi je me dirais bonne journée de Stromae. Comme ça je m'en vais et en même temps je dis bonne journée aux gens.
0: Allez, ciao.
1: Allez, ciao, je tire ma révérence.
0: Ok, et ben. Est-ce que vous un peu dans la même veine, est-ce que vous vous êtes déjà demandé comment vous alliez partir ou comment vous alliez tirer votre révérence ?
1: Moi, je vais mourir paisiblement dans mon sommeil. Je ne sentirai rien. Okay. Voilà.
2: Moi, je me suis dit pendant une randonnée, je ne sais pas d'un seul coup, en mode « Ah non !» Et genre, comme ça, je meurs dans la nature. Enfin, j'aimais bien cette idée. Mais bon.
0: Eh ben, en tout cas, Gulti Simpson, lui, il y a pensé pas mal. Et en 2012, il posait ça au micro. Question.

Et c'était donc Apollo Brown et Gutty Simpson sur How Will I Go, tiré de l'album Dice Game, donc avec Gutty Simpson au micro et Apollo Brown au prod. Vraiment un album que moi j'ai vraiment adoré à l'époque. Ils ont fait une tournée d'ailleurs pour l'album et ils avaient été programmés au TNT à Nantes. Vraiment toute petite salle et tout, je me rappelle l'ambiance, c'était ouf. On était dans un si petit espace au premier rang, c'était comme un concert privé. Je me rappelle de l'imposante carrure de Gulti, parce qu'il doit faire au moins 1m90, un truc dans le genre. Et puis avec pourtant donc grosse carrure, mais avec des morceaux assez intimes comme celui-ci. Il y a aussi Dear Jane, où il parle de la marijuana et un peu de l'addiction et de l'emprisonnement qu'il peut y avoir et tout. Je me rappelle surtout d'un problème technique au bout de quelques secondes de concert où aucun son ne sortait des enceintes et qui avait perduré. Du coup, poussant Gulti à faire au moins 2 ou 3 morceaux a cappella en entier. Et ça scotchait, enfin, on était tous scotchés, on disait rien, enfin, on était genre scotchés à ses lèvres, c'était incroyable. C'est un de mes meilleurs concerts à une époque où étaient programmés en province des artistes d'outre-Atlantique, un peu plus confidentiels. Et un peu moins le cas maintenant, je trouve qu'il y en a moins. Des artistes comme ça, pas mainstream et tout, qui sont programmés en province, malheureusement. De son côté, Aisha Devi commence sa carrière dans les années 2000 sous le pseudo de Kate Wax, avec 2 albums entre Electropop et Electroclash. Et puis, depuis les années 2010, elle officie sous son vrai nom dans un style plus Deconstructed Club. En tout cas, pas sûr qu'elle se pose les mêmes questions que Gutty Simpson sur sa propre mort, puisque fin 2023 est programmée sur Prune. Et programmée sur Prune se trouve sur son dernier album, le titre Immortel.

0: Et c'était donc Immortel de Aisha Devi. Voici pour ma première paire.
1: Et je vais continuer donc avec un titre que j'ai choisi dans la playlist de Prune, qui est le morceau Afro-Ibérico de Memo. Il est entré en playlist en janvier dernier. Et Memo est un DJ et producteur malagueño, reconnu sur la scène électronique espagnole. Il a déjà une bonne vingtaine d'années d'expérience dans le métier et est un artiste qui se nourrit de différents projets. Il a notamment fondé le label Made by Humans et le groupe Nurner. C'est un son entraînant qui fait hocher la tête et nous allons l'écouter de ce pas. Afro-Ibérico de Memo, bonne écoute.

C'était le morceau Afro-Ibérico de Memo. Et en réponse à ce morceau, j'ai tout simplement choisi de répondre par le même style musical avec le morceau File One d'Utopia Project. Utopia Project, c'est le nom du projet d'Alex Bradley, un DJ et producteur londonien et fondateur du label Utopia Records. Et au travers de ce projet, il propose des compilations mêlant divers styles musicaux avec des morceaux anciens comme récents et des titres inédits qui sont issus de son propre label. J'ai donc sélectionné, comme je le disais, le titre File One qui est sorti sur le disque The Utopia Project. Et on l'écoute tout de suite sur Prune 92 FM.

0: tumulte.
1: Et l'encodage qui était vraiment, vraiment trop fort, trop faible hein, de ce morceau.
2: Oui, oui, très bien, très bien. Bah, du coup, ce morceau dont l'encodage était vraiment trop faible s'appelait File One de The Utopia Project.
1: Ouais, très bien, très bien. Les TG, là.
2: Je n'ai pas dit ça, tu interprètes.
1: C'était tellement le ton.
2: Je n'étais pas du tout là-dessus. Ou peut-être que si, on ne saura jamais.
1: Je confirme.
3: Bah, vous savez quoi, on va écouter tout de suite le morceau comme ça. Voilà, ça fait un petit temps de descente.

0: tout droit sorti de la playlist de Prune, on vient d'écouter le titre Les Sapins de HSRS ou HSRS, je ne sais pas, je ne parle pas fourche langue, acronyme de High Self Reset System. En gros, projet conçu comme une renaissance que l'on s'octroie au milieu de la vie. Projet tenu par Julie Bessard. Comme vous avez pu l'entendre, c'est de la musique, on pourrait dire, pop imprévisible, un peu jazz, un peu électro, un peu punk, un peu tout et un peu rien. Voilà, le tout naïf et grinçant. Et c'est un style qui m'a vraiment, je pense, dans les premières secondes, fait tout de suite penser à l'artiste Bonnie Banane. Je ne sais pas si vous connaissez Bonnie Banane.
1: Non, mais j'aime beaucoup le nom.
2: Ouais, le nom est très, très sympa.
0: Son nom est aussi loufoque que ses créations. Donc c'est Anaïs Thomas, dit Bonnie Banane, qui a commencé dans les années 2010. Tout d'abord avec un titre Muscle qui était plus, dans mon souvenir, c'est plus rappé. Et elle était en binôme avec quelqu'un d'autre. Et après, elle a fait vraiment totalement en solo vers des années, je dirais 2015-2017, où là, c'est vraiment plus devenu très jazz, électro, et pareil, un peu de hip-hop, un peu de R&B, un peu de pop expérimental, un peu de tout, un peu de rien. Et comme l'artiste aussi qu'on vient de passer juste avant, je vous invite à aller regarder leurs clips, parce que bah, vu que c'est des artistes un peu multifonctions, ils portent aussi beaucoup, beaucoup d'importance à leurs vidéos, et vu que leurs musiques sont absurdes, leurs clips sont aussi très souvent absurdes. Donc si vous aimez l'absurdité, allez-y. Et on va rester du coup dans le thème de la nature en écoutant son titre « La lune et le soleil ».

0: C'était Bonnie Banane et son titre La Lune et le Soleil. Et on va rester dans la thématique faune et flore avec les deux prochains morceaux qui vont suivre et qu'on va écouter tout de suite pour comme ça on en discute.
1: D'une traite, les deux?
0: Ouais, en même temps,
1: En
0: et comme
1: même
0: ça, vous
1: temps.
0: devez deviner. On fait un autre jeu, en fait.
1: Ah
0: ça y
1: ouais,
0: est, j'ai décidé
1: être
0: là.
1: marrant.
0: Il y a un jeu
1: On
0: comme
1: pourrait...
0: ça qui existe,
1: Ah ouais?
0: c'est Kian et Navo. Où ils en passent, je crois, 5 en même temps.
1: Wow.
0: Et
2: Ça
0: du
2: me dit
0: coup,
2: quelque chose.
0: ouais, il faut réussir. Et alors là, pour les TDAH, je pense que c'est un enfer. Voilà. Enfin, non, là, du coup, on va les écouter un.
1: L'un à la suite de l'autre.
0: Puis il y aura un petit silence pour faire comprendre que ça passe ensuite
1: Ouais.
0: à l'autre. Voilà, si ça te va bien.
1: Très bien, très très bien. C'est parti.

0: vient d'écouter dans un premier temps le groupe Woman et leur titre Fly, Bee, Fly. Vol, petite abeille. Enfin, pas petite, non. Juste vol, abeille, vol. J'ai envie de mettre à chaque fois petite abeille. Mais non. Woman, c'est un trio bruxellois formé autour de Mira, Ambrose de Shaper et Lou Wery. Trio qui trace depuis plusieurs années un petit chemin singulier entre pop expansive et indie folk introspective. Et ensuite, on a écouté le groupe Under the Reef Orchestra avec leur titre Sakurajima. Sakurajima, c'est un volcan japonais, l'un des plus actifs du Japon. Pour l'anecdote, une éruption en 1914 a fait que cette île n'est plus une île. Parce qu'en fait, la lave a rattaché à l'île de Kyūshū. Voilà.
1: Okay.
0: C'est marrant de se dire qu'un volcan a réussi à changer une géographie.
2: Une
0: topographie, oui.
1: Dans le lieu. C'est il n'y a pas si longtemps en plus, parce que techniquement, tous les volcans l'ont un peu fait. Quoi.
0: Ouais. Oui, oui c'est ça, c'est que c'est plus de l'ancienneté. Et là, de se dire, il y a un siècle, il y a eu ça.
1: Waouh.
0: Ça y est, on n'est plus des îliens, on n'est plus notre petite île. C'est fou. Oui, alors c'est un groupe formé autour d'une passion. Non, c'est moi, je me suis moi-même perdue avec toutes les anecdotes. Après, j'ai décidé que je vous parlerai aussi des volcans du Puy de. Enfin, en Auvergne. Voilà. Groupe formé autour d'une passion pour Moondog, Jim O'Rourke et la musique de chambre française du 19e siècle. Voilà. Petit jazz progressif, ambiance post-rock. De magnifiques bandes-son, je trouve, de films, tout cet orchestre. Vous l'aurez deviné, ce petit lien entre ces quatre morceaux, c'était le sujet de la faune et de la flore. Ce sont des projets qui sont signés, enfin, surtout les deux derniers sont signés sur le label Capitan Records, qui est un label indépendant basé en Belgique et en France. Et ce qui est cool, c'est que c'est géré directement par les artistes et leur entourage. Il s'agit d'une branche discographique d'un collectif d'artistes organisé en coopérative sous le nom de Capitan Cop. Et je trouve ça trop chouette que ça existe, qu'il y ait un label comme ça organisé en coopérative. Et les artistes, vraiment, en écoutant un peu tout ce qu'il y avait, on sent vraiment à

0: balader en Auvergne, ouais. Enfin, dans le Massif central, quoi.
1: En fait,
0: Sous le Massif central, le Cantal, le Puy-Marie, par exemple.
1: Aller faire des petites randonnées là-bas pour aller admirer la faune et la flore.
0: Moi, je valide totalement. Eh bien, moi, je vais passer maintenant un morceau. J'en parle après. Allez, hop, c'est parti.

Et c'était Mind Disaster de Miss Grit, de son vrai nom Margaret Son, une artiste américano-coréenne de Brooklyn qui a sorti le mois dernier son deuxième album dans un style indie-tronica et synth-pop, donc, et dont le titre est entré en playlist cette semaine sur Prune. Ces textes parlent d'anxiété sociale, de cœur brisé ou encore de rémission post-traumatique. Des sujets qui peuvent laisser penser à un désastre mental, donc, et qui parfois sont enfermés dans notre esprit. In My Mind, c'est d'ailleurs le titre du premier single du duo suédois Antiloop, un titre de techno qui a déferlé sur les ondes radio durant l'année 97 et qui tournait en boucle dans ma chambre et dans mes écouteurs dans le bus le matin. Allez, bon jeudi et demain, c'est férié, un week-end de 3 jours.

0: Mais c'est donc In My Mind de Antiloop, version radio-edit, hein, puisque du coup il existe une extended version, mais qui est quand même bah, au bout d'un moment un peu répétitive, parce que bon, c'est très accrocheur, c'est très entraînant, mais il y a un moment, comme on se disait, hein, ça tourne en rond quand même un petit peu sur, la, sur, le, sur les 30 dernières secondes, quoi. Mais bon, moi à l'époque, moi, j'étais un peu plus jeune et tout, et pas enfin, beaucoup plus jeune. J'étais beaucoup plus jeune. Et j'avais enfin ouais, franchement je me rappelle quand il est sorti le truc, je l'ai vraiment, je l'écoutais en, en boucle, je le mettais en repeat one sur ma chaîne.
1: Oui.
0: Vraiment c'était bah tu sais enfin à cet âge-là t'as des obsessions musicales et,
1: ouais.
0: Et pendant 3 semaines tu mets des trucs en boucle
1: que ça, ouais.
2: Pas qu'à cet âge-là, moi je continue d'avoir des obsessions musicales
0: beaucoup,
2: comme ça
0: beaucoup moins maintenant quand même, j'écoute des albums entiers plutôt, enfin je vais écouter un album pendant plusieurs jours. Mais vraiment l'album, pas juste un morceau en boucle, quoi. Ça m'arrive beaucoup plus rarement, quasiment plus du tout même. Voilà, qui clôture notre journée.
2: Bon, il est 8h59, hein, donc let's go. Au revoir.
1: La journée est finie, allez.
0: Bonne nuit. Non, pardon, notre journée, notre émission de la journée. Je suis encore en train de me réveiller.
1: Est-ce qu'il y a des petites recos de week-end
0: Moi, j'en ai pas en tête, j'avoue que...
1: À Pollen,
0: ouais.
1: Je sais qu'il y a un événement qui est ça s'appelle Topographie. Oui, c'est ça. Festival Topographie, c'est festival sur l'art togolais. Voilà, si jamais. Okay.
0: Togolais.
1: C'est samedi, il me semble. Oui, c'est samedi.
2: Dimanche, il y a Rythme d'Afrique en Liberté au théâtre Francine Vasse. C'est sur inscription. Et c'est un spectacle qui est dans le cadre de ce qui est organisé sur la mémoire de la traite, de l'esclavage, de l'abolition, tout ça. Vous avez peut-être vu des affiches.
1: Je ne crois pas, ça ne me dit rien visuellement. et hors Nantes, moi j'y vais, à Bécherel, il y a un marché des chevalières. Voilà.
0: Des chevalières ?
1: Oui, pour les gens qui adorent l'univers...
0: Voilà, de l'époque des châteaux, là.
1: Oui, okay. Il y a un festival qui dure tout le week-end, mais avec un marché spécial le dimanche. Voilà.
2: Et toi, tu vas spécialement au marché.
1: Ouais.
0: À Bécherel ?
1: Ouais, à Bécherel. Voilà.
0: Du coup, il faut réviser sa conjugaison ?
1: Non.
2: Je la sentais venir, ça te plaît. Je la sentais venir.
1: Non, vous pouvez y aller comme vous êtes et faites plein de fautes d'orthographe, c'est super.
0: Ah oui, oui moi je...
1: J'y suis jamais allée, il paraît que c'est magnifique, qu'il y a 1 milliard de librairies. J'y vais aussi pour ça.
0: La Bécherel.
1: Ouais.
0: Mais c'est où du coup ?
1: C'est en Bretagne, c'est... je pense que c'est dans l'Ille-et-Vilaine, parce que c'est pas trop loin de Rennes, c'est au-dessus de la forêt de Brocéliande. Okay. Voilà. Pas très loin d'une ville qui s'appelle Bédé. Voilà.
0: Bédé ?
1: Oui. Faut passer par Bédé pour aller à Bécherel.
0: Okay.
1: J'ai trouvé ça un peu drôle. Donc voilà, donc si vous êtes fan de ce style-là, il y a ça à Bécherel.
0: Le chevalier, chevalière. Ouais. Et pas la bague. La chevalière.
1: Super, très bonne journée.
2: On va se laisser là-dessus.
0: À la semaine pro.
2: Ciao.

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0: Hop, hop, hop. Bonjour, madame. Un ticket, un titre de transport.
1: Non, j'ai rien sur moi, là.
0: T'as rien sur vous?
1: C'est pas vrai, je sais pas.
0: Ça sent bizarre, là.
1: Non, je vois pas de quoi tu veux parler.
0: L'odeur ira 150 en plus, je pense. On la met sur la même note, hein? Eh ben voilà, c'est une bonne matinée, tout ça.

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1: Bonjour les auditeuristes de Prune, j'espère que vous allez bien. La track d'aujourd'hui est une version remixée du titre « Mourir Tarjani » de Yasmin Hamdam. Cette phrase signifierait « le temps de l'injustice est passé ». Elle peut sûrement résonner de mille et une façons selon la personne qui l'entend. Lorsque j'y pense et que j'écoute ce son, j'ai l'impression de me faire bercer par une force viscérale, un peu inexplicable, qui me donne envie de danser en communauté, dans la symbiose des âmes et des corps. Alors oui, ça peut sonner un peu gourouifique dit comme ça, mais je ne peux pas nier l'énergie que ce morceau me procure, tant sur le plan émotionnel que physique. Je suis très rapidement tombée sous le charme du troisième album de Yasmin Hamdam, I Remember I Forget, sorti en septembre 2025. Il était donc tout naturel pour moi de mettre en valeur et en avant ce remix fait par Dina Abdelwahed, une DJ et compositrice tunisienne considérée comme l'une des plus prometteuses représentantes de la scène alternative du Maghreb. Je vous laisse apprécier Mourir Tarjani de Yasmin Hamdam, remixé par Dina Abdelwahed sur Prune 92 FM.

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2: Bonjour à tous et bienvenue sur Prune de Blues. Bonjour Christophe.
3: Bonjour Francis, bonjour tout le monde.
2: Notre heure-dite studio, une playlist de nouveautés, mais pas que des nouveautés, aussi des titres qu'on aime bien.
3: Oui. Oui, encore qu'on a mis pas mal de choses de cette
2: c'est
3: année.
2: C'est vrai, j'ai remarqué.
3: Un ou deux trucs de 2025, voilà.
2: Ah oui, là déjà, on est... Pouf, 25, c'est déjà très très loin. Et cette heure, évidemment, sera suivie d'un enregistrement live.
3: Voilà.
2: Chez Maurice, mais je ne dis pas encore le nom du groupe.
3: Quel suspense.
2: Voilà. Alors, Christophe, écoute, je te passe le micro, si je puis dire, pour que tu nous parles en direct de Belgique.
3: Oui, voilà, c'est ça. Comme à notre habitude, on a envie de commencer par quelque chose qui secoue bien,
2: quoi,
3: qui va bien lancer l'émission. Ben, ce mois-ci, on va compter sur l'ami Guy Verlinde pour nous aider à faire ça. Son morceau s'appelle « Let's have a party », donc « Faisons la fête ».
2: Ouais.
3: Donc c'est bien pour commencer.
2: C'est un sacré musicien, Guy.
3: Oui, oui, oui. Puis en plus, les projets foisonnent chez lui, parce que bon, c'est une figure du blues en Belgique, mais il a sorti il n'y a pas très longtemps un single qui s'appelle « Me and my blues », le trimestre dernier. Et là, il vient de sortir un LP de 12 titres, intitulé Best of Blues, et aussi un coffret de 4 CD avec 50 titres qui retrace sa carrière. Et du coup, il est nommé fort à propos Best of Guy Verlinde, 50 Years, 50 Songs. Donc on a choisi pour commencer cette émission le premier morceau du LP sur lequel il compile des chansons à lui qu'il a retravaillées, remasterisées, réenregistrées, retout quoi, avec un son superbe. Donc on écoute ce Let's Have a Party.

0: Guy Verlinde.
1: Ouais.
0: Sacré personnage. Hein.
1: Oui, oui, oui, oui.
0: Très attachant, en tout cas.
1: Effectivement. Voilà.
0: Alors, nous étions donc en Belgique, en Belgique flamande.
1: Oui.
0: Puisque c'est un flamand. Et de la Belgique, nous allons descendre en Suisse. Finalement, ça reste en Europe, tout ça. Mmh. Avec un groupe, pour la petite histoire, que j'avais déjà reçu dans une émission délocalisée à Genève. Tu vois, j'ai été auprès d'eux. Le groupe se nomme Delta Air.
1: Oui.
0: Trois musiciens, et cet appel venu des Deltas, vu leur nom. Nouvel album, seulement intitulé Quatrième. C'est sobre, comme ça on le sait. Ici, pas de reprise ni de nostalgie. Le blues est une matière vivante, disent-ils, modelée dans l'instant. Nourri par les thèmes chers aux pionniers du Mississippi, la route, la sueur, la tension et les rapports humains, avec une musique qui s'appuie largement sur l'impro, laissant surgir peut-être une énergie brute, directe, parfois imprévisible aussi. En tout cas, c'est un blues enraciné, libre et résolument au présent. Et puis, ce sont des gens extrêmement sympas. D'ailleurs, on n'arrête pas de passer des gens très sympas.
1: Oui, c'est vrai.
0: Delta Air, nouvel album.
1: Ça change avec nous. Car nous sommes deux monstres.
0: Le monstre Delta Air.

0: Bah, ils ont tout cassé à la fin. Delta Air, un groupe de Genève.
1: C'est amusant ce ton faussement léger, là. Il est rigolo ce morceau.
0: Oui, oui, j'aime bien. Un harmoniciste, hein, maintenant.
1: Encore un, incroyable. Encore, ouais. Big Heart George, qu'on a déjà eu dans cette émission, qui vient de sortir un nouveau single, et on retrouve avec plaisir sa capacité à écrire des chansons qui portent un regard acéré sur l'actualité. En fait, l'histoire, là, c'est qu'il discutait, c'était à un moment aux États-Unis où il y avait de la neige partout, et il discutait avec un de ses copains au téléphone qui allait sortir sa pelle pour, tu vois, pour pelleter la neige devant chez lui. Et puis, de fil en aiguille, il s'est dit « Ouais, c'est vrai, ça, c'est un souci, puis il y a d'autres soucis et tout, donc je vais parler d'une histoire de pelleteur de blues, tu vois, on se débarrasse du blues avec une pelle. » Et donc, il s'adresse à tous ceux qui doivent pelleter la neige qui obstrue leur entrée aussi, leur trottoir. Mais avec la neige, il y a souvent de la glace. Et en anglais, glace, ça se dit ice.
0: Oui,
1: et ice, dernièrement, c'est un acronyme d'actualité.
0: C'est aussi autre chose.
1: Et donc, il fait aussi allusion à ça dans sa chanson, en disant qu'on peut pelleter la glace aussi. Enfin bref, c'est du Big Heart George dans le texte. Ouais. Et voilà, n'hésite pas à envoyer une petite pink à un certain dirigeant dont nous tairons le nom. Parce qu'il faut avouer quand même que les actions de la mission ICE ont quand même causé des morts dramatiques, de pas belles choses aux quatre coins des États-Unis. Donc on va écouter ce morceau-là.
0: Et comment tu le traduirais justement, shoveler?
1: Shoveler, c'est le pelteur.
0: Ah ben c'est le pelteur,
1: shovel,
0: d'accord.
1: C'est la pelle et shoveler, c'est le pelteur. Okay. Donc le blues va faire son effet cathartique. On va se nettoyer de tout ça grâce à Big George.
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0: Voilà, il est sympa ce morceau.
1: Ouais.
0: Il a repris, on l'entend, hein, tous les riffs de Help Me de Sonny Boy Williamson 2, beaucoup inspiré, voilà ce que je voulais dire. Bon, dis donc.
2: Mais ça chaloupe.
0: C'est moi qui ai besoin d'inspirer. ça chaloupe bien, puis j'aime bien sa voix, enfin c'est toujours chouette. Et là, pour le coup, si je ne me trompe pas, il joue de l'harmonica diatonique, alors que c'est quand même un...
2: Chromatique.
0: Oui, d'habitude, il joue beaucoup au chromatique.
2: D'accord.
0: Voilà.
2: Et toi, tu joues quoi ?
0: Moi, je joue pas.
2: Mais si tu joues l'harmonica,
0: si je joue péniblement du diatonique.
2: Ouais, péniblement, mais non, pas du tout.
0: L'harmonica chromatique, de ce qu'on me dit, c'est que c'est vraiment un instrument vraiment différent. C'est pas du tout la même chose. Même si ça s'appelle harmonica, ça se joue pas de la même façon.
2: Alors, si tu veux bien, donnons maintenant la place à une femme. Enfin, quoi.
0: Bon, ok.
2: Elle s'appelle Eliza Nils, chanteuse et pianiste américaine. Elle sort son 13e album. Je ne savais pas qu'elle en avait fait autant, d'ailleurs.
0: Ça porte malheur.
2: Thunder in the House. Comment tu traduirais Thunder ?
0: Eh bien, l'orage dans la maison.
2: Voilà, l'orage dans la maison. 9 titres. 96 titres, quand même. Wow. 9 titres, c'est un peu court, d'ailleurs, mais puissant, grâce à ses rythmes entraînant et ses mélodies plutôt accrocheuses d'ailleurs. Eliza a grandi sur Acacia Street, c'est pas pour rien que je dis ça, à Detroit. Et on retrouve cette rue justement sur la pochette du disque faisant écho à l'acacia. Un symbole visuel, dit-elle, de l'énergie apaisante qui protège et inspire ma musique.
0: Wow.
2: Voilà.
0: Eh bien dis donc avec ça.
2: Tous les titres sont signés par elle et Michael Powells, que je ne connais pas, mais qui est son guitariste. On écoute le titre Speedy Biddy par Eliza Nils.

0: coup, ça finit oui, brutalement. Elisa Nils.
1: Bah dis donc, c'est impressionnant, je ne connaissais pas. De même que je ne connaissais pas, moi en tout cas, hein, l'artiste dont on va parler maintenant, le guitariste-chanteur anglais Mick Clark.
0: Très prolifique en matière
1: de disque.
0: Qui
1: n'est pas le premier venu, oui, c'est ce que tu me dis, et ce n'est pas le premier venu parce que, en fait, il a fait partie du groupe Killing Floor, qui était un fleuron du British Blues Boom à la fin des années 60. Je n'ai pas réalisé ça du tout, mais c'est chouette, c'est une belle découverte. Et donc, du coup, effectivement, depuis les années 60, à travers, soit sous son nom, soit sous le nom d'autres groupes, il a fait un paquet de disques. Et il est toujours là, 60 ans plus tard, avec son groupe, là, qui, pour le coup, s'appelle le Mick Clark Band et qui a sorti un disque il y a pas très longtemps. C'est du blues rock solide, mais sympa. Enfin, voilà, je trouve qu'il en fait pas trop. Il y a des reprises bien juteuses et de belles compositions, comme celle que nous allons écouter maintenant, qui s'appelle Purple Cat. Et Purple Cat, dans cette chanson-là, c'est un hommage à un club de Chicago où Little Walter aurait fait une première partie de ses armes.
0: D'accord, voilà. Et qui s'appelait le Purple Cat.
1: Le Purple Cat, oui. Il y a eu un groupe français qui s'appelait Purple Cat aussi. D'ailleurs, ça fait un moment qu'on n'a pas entendu parler d'eux. Et c'était aussi à cause de ça. Mick Clark, Purple Cat.

0: Voilà, encore une fin abrupte.
1: Ouais, je dirais pas que c'est du blues rock, mais c'est du blues quand même assez musclé, mais
0: oui, c'est ça.
1: Bien saturé. Hein.
0: Oui, oui, c'est bien. Enfin, c'est chouette. Moi, j'aime bien le rythme. Il y a un bon groove et le disque est vraiment sympa. On va changer un peu de style maintenant, Francis, d'autant plus qu'on ne programme pas souvent de gospel, et pourtant c'est ce que nous allons faire maintenant avec les Dedicated Men of Zion, qui ont une façon bien soul bluesy, on va dire, de chanter le Seigneur. Il faut dire que certains de leurs membres ont chanté de la soul et du rhythm and blues avant de revenir au gospel, ou plus exactement ce qu'ils appellent la Sacred Soul. C'est leur leader Anthony Daniels qui l'appelle comme ça. Ils ont sorti 3 disques qui valent tous le détour. Et on va écouter ici Victory, issu du dernier qui est sorti en début d'année.
1: Je voulais te demander un peu...
0: Je voulais dire quelque chose.
1: Eh ben, je voulais te demander comment tu traduirais ou que signifie exactement leur nom dédicaté de Men of Zion. Donc je suppose que c'est... Les fidèles de Sion.
0: Oui, c'est ça. C'est des allusions aux Écritures, mais je peux pas t'en dire plus que ça.
1: Je te croyais prophète.
0: Non. Je suis plutôt profane là.
1: Allez, on écoute.
0: Victory.
2: Oh yeah.

0: Shoes, on a mis nos chaussures pour cavaler le nouvel album de Bob Corritor. Très prolifique, lui aussi.
1: Ah, tout à fait.
0: Un collègue, si je puis dire, puisqu'animateur radio à Phoenix, en Arizona, où il a un club.
1: Oui, c'est ça.
0: Et dans son émission et dans son club, il a le loisir d'inviter de très nombreux artistes de blues avec qui il enregistre des pépites gravées ensuite sur des albums.
1: Un ou deux albums par an.
0: Facile. Et ben là, c'est encore le cas avec ce disque nommé Enerstein Blues, où l'on retrouve un nombre incroyable d'artistes tels que Kid Ramos, Willie Buck, Carla Denise, Bob Margolin, Oscar Wilson, Anthony Gerassi, j'en passe, et des meilleurs, et Tiny Tucker, qu'on vient d'entendre, sur un titre nommé Shoes.
1: Oui, mais il n'est jamais très précis sur les dates d'enregistrement de tous ces disques-là, donc moi ça m'agace un peu, parce que j'aimerais bien savoir exactement quand a été enregistré quoi.
0: Ah, tu veux dire qu'il ressort des enregistrements qu'il a
1: pas mal
0: fait
1: de choses dans ses archives. Voilà, je préférerais le savoir plus précisément.
0: Nous lui demanderons si
1: Je suis peut-être un peu tatillon sur le sujet.
0: Alors, on va avoir en fait deux artistes l'un après l'autre qui ont des voix remarquables. Pour le premier, je te laisse en parler.
1: Oui, Billy Price, fameux chanteur qu'on aime bien, un prune de blues, et qui vient de sortir un nouveau disque qui s'appelle Random Madness, donc la folie aléatoire. Ça, c'est amusant comme titre. On va écouter c'est un disque vraiment impressionnant. Il le sort sur un nouveau label que je ne connaissais pas, moi, Get Hip Recordings. Et il l'a enregistré avec ses musiciens habituels. Son disque précédent, c'était avec pas mal d'invités, quoi, on va dire. Mais là, c'est ses musiciens habituels. Et ça explique certainement la belle cohésion qu'on ressent à l'écoute du disque. Les compositions sont fortes, le son est superbe, les arrangements sont impeccables. Tout y est pour soutenir la voix. Instantanément reconnaissable de Billy. C'est à coup sûr un disque qu'on se repassera en boucle et on va écouter le morceau « I was a fool ».

0: Voilà.
1: Petit rythme, un peu samba, je trouve.
0: Billy Price, ouais, c'est tout. Il aime bien les trucs un peu sautillants comme ça, avec des chouettes arrangements d'instruments avant, c'est bien.
1: Ouais. On va rester dans les belles voix, hein, puisqu'on disait tout à l'heure qu'on allait passer successivement deux belles voix de soul. Et bien, celle qui vient, c'est celle de Curtis Salgado, qui sort un nouvel opus, Legacy Rewind, l'ancien membre du Robert Cray Band, hein, ex-chanteur de Roomful of Blues aussi. Hein. Mm-hmm. Bon, il n'est pas resté longtemps avec le Roomful. Hein.
0: Je ne sais pas, puisque tu le dis.
1: Harmoniciste expressif. Mm-hmm. En tout cas, Curtis Salgado n'est jamais aussi bon que sur une scène, hein, je crois. Hein. D'où cet opus enregistré live pour en saisir cette essence de soul et de rhythm and blues, sa marque de fabrique. C'est une plongée dans son répertoire, où chaque titre semble retrouver une nouvelle respiration avec des arrangements peut-être un peu élargis. J'ai choisi le titre « My Girlfriends », Curtis Salgado.

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0: Ben voilà, après Curtis Salgado et puis après Billy Price, juste avant, ben oui. Nous sommes passés à un type nommé Peter Karp.
1: Oui.
0: Que tu connais.
1: Oui, tout à fait.
0: Auteur, compositeur, oui. Interprète, guitariste.
1: Même guitariste, même ici.
0: Ouais, et parfois pianiste aussi. Et sur scène, il faut dire qu'il fait le show sur scène, descendant souvent dans le public, comme on l'a vu d'ailleurs à Montfort, au Montfort Blues Festival,
1: où
0: il était parmi ses fans. Il signe un nouvel album, c'est tout récent d'ailleurs, nommé Jazz Town, du nom de sa ville natale, Jersey bien sûr. Et c'est peut-être pour cela que cet opus est profondément personnel, presque autobiographique. 11 titres originaux, au thème universel, bien sûr, du blues, de la perte, de l'amour, de l'infidélité, de la foi, du destin,
1: oh,
0: du désespoir même, peut-être. Et ben voilà, c'était Peter Karp qu'on vient d'entendre avec un titre nommé « House Full of Love », j'allais dire « Full of Blues »,« Full of Love
1: ben, ». Pareil, ça va souvent
0: Changement de décor avec l'artiste que tu nous proposes maintenant, Christophe.
1: Oui, oui, oui. Alors, on va parler d'un projet qui a commencé en 2013, qui s'appelle « True Blues Project ». C'est un projet qui a vocation de mettre en valeur et de perpétuer le blues et ses origines africaines. Il est porté par trois artistes, Alvin Youngblood Hart, Guy Davis et Corey Harris.
0: Ouais.
1: C'est excusez du peu,
0: ouais.
1: comme on dit. Donc ça a quand même un super niveau. Et les trois compères reprennent des classiques ou certaines de leurs compositions. C'est du haut niveau, comme je le disais à l'instant, mais on peut quand même regretter qu'il n'y ait pas de morceaux où ils jouent ensemble. Ils viennent de sortir un nouveau disque qui s'appelle Fight On, donc True Blues volume 2, qui est sorti sur un label qui s'appelle Yellow Dog Records. Et donc, comme je le disais, il n'y a pas de morceau où ils jouent tous les trois. Donc j'ai choisi un morceau de Alvin Youngblood Hart qui s'appelle If the Blues Was Money.

0: Voilà, la pause blues acoustique de notre émission. Bon. C'est reposant.
1: Ouais, c'est reposant.
0: Et puis c'est beau.
1: Bon, c'est un bon musicien, un bon chanteur, Alvin Youngblood Art.
0: On parlait hors micro de ce concert qu'il a donné, c'était avant le Covid à Nantes sur la butte Sainte-Anne, qui était un chouette moment.
1: Ouais, j'imagine.
0: C'était un dimanche après-midi, je crois, si je me souviens bien. Enfin, un horaire improbable, concert improbable, mais c'était bien.
1: Alors, je crois qu'il est de Louisiane. Il me semble. Hein. Et ça tombe bien puisque pour finir et clôturer notre première partie,
0: oui.
1: On va passer aussi un type qui habite en Louisiane, enfin qui n'habite plus, à vrai dire, en Louisiane, mais qui y habitait. Et je dois t'avouer que je suis un fan total de cet artiste qui s'appelle Luke Winslow King. Luke Winslow King. Je l'ai vu plusieurs fois. Je l'ai même interviewé d'ailleurs. Au-delà de l'homme, charmant et adorable.
0: C'est
1: comme
0: ce qui a lancé sa carrière.
1: Je n'irai pas jusque-là. En tout cas, j'aime bien son goût du blues, fortement teinté souvent d'Americana. D'ailleurs, sa musique est, disons, poétique, hein, façonnée par ses années passées en Louisiane, je le disais, et sa nouvelle vie en Espagne, car il habite désormais en Espagne. Il tourne beaucoup en Europe, et quand il tourne en Europe, il est avec son fidèle ami, l'italien guitariste Roberto Lutti. Fabuleux d'ailleurs, fabuleux guitariste. Et il explore aussi des territoires, disons, plus psychédéliques et audacieux.
0: Oh.
1: Surtout dans cet album qui se nomme Coast of Light. En tout cas, c'est beau. Et pour conclure cette session, disais-je, je livre le titre d'ouverture, Dangerous Blues, élégant et lancinant, peut-être même dangereux aussi.

0: Et ben voilà, c'était Luke Winslow King, dernier titre.
1: Blues.
0: Ouais. Super blues, hein.
1: Oui, oui, oui.
0: Dernier titre de cette partie studio avant de passer à la seconde. C'est un live enregistré chez Maurice avec un trio.
1: Oui.
0: Oui, mais oui, mais il faut que tu je donnes le nom, on ne va pas le laisser
1: comme
0: ça. Tu vois,
1: je ménage le suspense.
0: Oui, tout à fait. Là.
1: Bref, Bowieville.
0: Voilà, Bowieville, c'était vraiment très intéressant, vraiment très bien. Moi, j'aime bien ce que fait Bowieville. Donc voilà, merci Christophe.
1: Oui, merci puis, Francis, merci tous.
0: Et à la prochaine.
1: Oui.
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4: Bienvenue dans l'émission Prune de Blues, enregistrée en live et en public.
5: Ben Harper avait consacré Bowieville, le meilleur bluesman français. Derrière le nom, il y a un musicien multi-instrumentaliste, Mathieu Fromont, qui a toujours su créer des univers originaux, au-delà du même du blues, enrichissant son langage musical de funk, de soul et de groove africain.
4: En effet, Bowieville est une sorte d'hydre à plusieurs formats musicaux, mais c'est aussi une formation à plusieurs bras. Tantôt en solo, tantôt en duo, en trio comme ce soir, ou même en quintette. Il revient avec un nouvel album intitulé Shadows, un album plus blues and soul, agrémenté parfois de morceaux aux couleurs world ou même reggae. C'est ça, Bowieville.
5: Mesdames et messieurs, je vous demande d'applaudir Nouchka au cœur et à la percussion.
4: Yann Cocherie à la batterie.
5: Et Matt Bowieville au chant, à la guitare et à l'harmonica.
4: Bowieville.

0: Bon, Wéville.
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2: Alors, ce nom de Bo Wéville, on le trouve dans une chanson de Charlie Platton, ouais. Écrite en 1929. Ce nom Blueville, on le trouve dans cette chanson.
3: Oui.
2: Est-ce que tu as pris cette
3: Alors, ok. L'histoire de fait de ce choix de nom d'artiste que j'ai choisi donc en 94. En fait, voilà, j'avais dans mes collections de cassettes une cassette que m'avait faite mon papa de Charlie Patton, justement avec des enregistrements d'époque. J'adorais ce morceau, mais je savais absolument pas ce que ça voulait dire. Il y a un bouquin, parce qu'évidemment à l'époque on n'avait pas accès à Internet comme aujourd'hui. Donc, il y avait un bouquin qui s'appelait Talking That Talk, qui était devenu ma Bible, en tout cas de cette époque-là, et qui m'a permis de comprendre plein de choses sur le langage du blues et du jazz. Et donc, ce nom, cet intitulé, me plaisait dans son écriture dans sa signification, parce que donc, il s'agit donc du charançon du coton. Oui. Charançon du coton que les métayers, à l'époque des années 20, mangeaient dans leur porridge le matin. Mais qui a changé de nature au fur et à mesure des années. Oui, c'est en fait le peuple du Mississippi a utilisé le terme Bo Weevil aussi parce que c'était un insecte noir, ouais. Prolifique, résistant et qui était en fait un symbole contre l'oppression qu'il subissait. Voilà, c'est ça qui m'a plu aussi dans ce nom.
1: Ça s'écrivait d'ailleurs plusieurs façons, hein. Bowl, oui. Weevil.
3: L'insecte Bo lui-même s'écrit pas pareil en effet. Ouais, Bo Weevil, mais ça se prononce pareil. Mais
1: alors pas. Ça, c'était il y a longtemps. Bien
3: oui.
1: Sûr, on va revenir à toi et lorsque tu étais tout petit, parce qu'il paraît que dans ta famille, eh bien, vous écoutiez toutes sortes de musiques, du rock, du blues, du folk, du reggae, comme oui. Même les musiques du monde. Est-ce que c'est ça finalement qui a forgé cette large palette musicale qui te caractérise finalement et qui caractérise tous tes disques que tu as sortis?
3: Oui, en tout cas, tous les derniers, on va dire, oui. En fait, oui, bien sûr, ça a été une influence majeure. J'ai grandi en écoutant toutes ces musiques-là. Mon père n'hésitait pas à me faire écouter aussi bien des chants pygmées que les Beatles, que Brahms ou Mozart. J'avais vraiment écouté de tout. Après, moi, ce qui me plaisait, c'était ce truc que je comprenais pas, qui fait comme ça, cette espèce de truc qui tord comme ça. Puis moi, je me disais, mais c'est quoi ce truc? Ça me plaît beaucoup, ça, c'est quoi? Puis ça, il m'a dit, bah, c'est le rock'n'roll, c'est le blues. Et d'accord, ok, mais moi, c'est ça que je veux faire, c'est du blues, en fait. Voilà. Donc j'ai su assez rapidement, dès l'âge de 9-10 ans, que c'était vraiment le truc qui me plaisait. Il y a parmi mes tout premiers disques vinyles, à l'époque, c'était... Il y avait eu les Stray Cats quand j'avais 7 ou 8 ans, je crois. Jeff Beck aussi, que j'adorais, mais c'est encore un peu différent, parce que la fusion, j'en ai aussi écouté beaucoup. Mais c'est cette sonorité de blues et de ZZ Top. À l'époque, moi, j'ai écouté donc ZZ Top. Et puis, j'ai creusé petit à petit pour découvrir, vers l'âge de 17 ans, John Lee Hooker. Et vers l'âge de 18 ans, Robert Johnson. Là, Robert Johnson, ça a été une révélation majeure. Voilà.
2: Là, on te voit effectivement harmonica, guitare. Ta première passion pour l'instrument de musique, c'est la batterie.
3: Tout à fait.
2: Tout à fait.
3: Moi, j'ai, à l'âge de 6 ans, je voulais devenir batteur de rock ou de reggae. Je me laissais. non, j'étais évidemment fan des Beatles et de Ringo Starr. Moi, c'était ma passion. Sauf que, évidemment, on habitait dans un tout petit appartement parisien dans lequel il n'y avait pas vraiment la place pour ça. Alors, j'ai eu. C'est pas du tout pareil. Et la batterie, je l'ai eu un an après. Et en fait, je ne pouvais pas la jouer. Les voisins gueulaient.
1: donc
3: ça s'est arrêté là pour l'apprentissage de la batterie. Non, j'en ai fait un peu après, mais je n'ai jamais été un batteur. C'est à mon grand regret.
1: En tout cas, tu joues de la guitare et de l'harmonica. Justement, d'où te vient ce goût de l'harmonica? Parce que j'ai cru comprendre que tu avais pris des cours avec Jean-Jacques Milteau, c'est
3: oui,
1: ça?
3: Oui, c'était un ami de mes parents.

0: parents. Donc ma mère le connaissait bien et elle m'a dit, bah, écoute, si tu aimes l'harmonica, je t'emmène dans un endroit qui s'appelle l'Utopia. Et donc j'ai débarqué à 17 ans dans ce petit club. Et là, je suis resté collé au mur du fond et c'était Milto. Et là, j'ai fait, ah ok, ouais, je veux faire ça. Et très rapidement, dans la foulée, il m'a donné un ou deux cours. C'était assez rapide. Hein. J'ai pris deux cours avec Jean-Jacques. J'ai fait un petit stage après à Monteton. Et c'est là, donc déjà à l'âge de 19-20 ans, je jouais de l'armo, quoi. Voilà. Je savais jouer de l'harmonica professionnellement, on va dire, avant la guitare, en fait.
1: Ok. Et ton papa, apparemment, était plutôt fan de la country.
0: Oui.
1: Et t'en as jamais joué ?
0: Non, ça n'a jamais été spécialement mon truc. Alors, je joue avec mon papa, ça m'arrive de l'accompagner. Lui, aujourd'hui, il joue plus beaucoup, mais il était violoniste, guitariste, banjoiste. Et le banjo, c'était son premier instrument, banjo all time. Et ça, par contre, il le maîtrise toujours à la perfection aujourd'hui. Le violon, ça fait longtemps qu'il a raccroché, donc voilà. Et moi, quand on est ensemble, bien sûr, ça m'arrive de jouer. Je peux jouer aussi country, mais ça n'a jamais été spécialement ma tasse de thé, on va dire.
2: En tout cas, si tu n'as pas aimé trop la country, tu es t'as joué quand même un peu de rap, hein. T'as été assez fan de
0: rap.
2: Oui,
0: mais moi, c'est ma première passion. 79, 80, 81, quand ça commence à débarquer le rap en France, moi, j'ai été fan de rap à l'époque. Je faisais du breakdance, je faisais des spin-around sur la tête, etc.
2: Tu nous en fais, là ?
0: Non, là, je fais plus ça. Non, je me suis blessé assez gravement, on va dire, je sais pas, j'avais 14 ans, et ça m'a calmé.
2: On a rarement ou même jamais écouté de rap sur tes disques.
0: Oh si, il y en a quelques-uns.
2: Si.
0: C'est ponctuel. Non, mais je suis pas un rappeur dans l'âme. Je veux dire, rapper, c'est vraiment un truc... moi, j'ai approché le rap. C'est-à-dire que j'ai utilisé quelques bribes de façon de rapper dans ma musique, mais c'était pas du rap non plus 100%, voilà. Non, ça, c'est... faire un album de rap, ça me plairait beaucoup, mais... j'avais déjà choisi Beau Weevil dans le blues. C'est trop compliqué de faire plusieurs projets. On verra ça pour une autre vie.
1: Sinon, apparemment, il y a un musicien, chanteur français que tu adorais vraiment, Jacques Higelin.
0: Oui, Jacques Higelin, ouais.
1: T'aurais aimé écrire pour lui, jouer pour lui?
0: Écrire pour lui, non, ça c'est encore une autre histoire. Non, pareil, Jacques Higelin, c'était aussi un ami de ma maman. D'accord. Que j'ai donc rencontré dans les backstage du Casino de Paris à Mogador dans les années, je sais plus quelle année, 79, je sais pas, j'étais tout gamin. Et moi, pour moi, c'était un géant. Déjà, il était très grand, moi j'étais tout petit. Et je le regardais avec des yeux comme ça. Et c'est une personne qui a été éminemment importante dans mon apprentissage de la musique. J'étais passionné, surtout par ces années-là, c'est-à-dire les années 70-80 de Jacques Higelin, c'est ce que je préfère, ouais.
2: Et son écriture.
0: Et son écriture, magnifique. Moi, voilà. Puis quel musicien, il savait jouer d'à peu près tout. Moi, je suis un admirateur, en effet.
2: Comme toi ?
0: Ben voilà.
2: Et si, puisque sur ton dernier album, dont on parlera dans la seconde intervention, tu es à la guitare, à l'harmonica, à la basse, au chant, mais aussi à la production artistique, et je dois reconnaître qu'elle est excellente.
0: Mais merci, c'est cool.
2: C'est pas la première fois, non, que tu es à la production artistique?
0: Non, non, ça fait même... c'est le cinquième album que je fais seul, en fait. Enfin, seul, pas toujours tout seul, parce que j'ai souvent fait les mixages en compagnie d'une seconde personne, quoi, avoir toujours... Mais là, cet album-là, pour le coup, je l'ai fait entièrement tout seul, oui. C'est la première fois que j'ai vraiment de A à Z.
1: C'est important pour toi de contrôler justement mixage sur
0: oui.
1: Ta production, enfin.
0: Oui, bah c'est oui, on va dire ça comme ça. Après, je suis voilà. En fait, c'est mon tout premier métier, même si je l'ai très vite lâché. C'est-à-dire quand j'ai quitté l'école, trop jeune, 16 ans. Mon tout premier boulot, c'était d'être assistant ingénieur du son dans un studio professionnel à Paris, enfin à Puteaux, très exactement. Et c'est là où j'ai appris beaucoup, évidemment. Mais c'était encore l'ancienne école, c'était encore les magnétos à bande, c'était entièrement analogique. Et il m'a fallu un petit peu de temps, pas mal de temps quand même, pour m'adapter aux techniques numériques d'aujourd'hui, quoi.
2: Oui, c'était ta première formation, mais tu as ton propre studio aussi, non ?
0: Oui.
2: Donc tu fais tout chez toi ?
0: Tout à la maison.
2: D'accord.
0: Tout à la maison, j'ai entre les deux chambres. Il y a la chambre de mon fils qui sert, je bascule le lit, j'installe la batterie. Et voilà, ouais. Et une autre pièce dans laquelle j'ai mon matériel.
2: Nouchka,
3: oui.
2: Tu es devant un micro, donc tu vas pouvoir nous dire deux, trois choses. Tu es en osmose avec Beau Weevil.
3: Ah bah totalement.
2: On va pas parler d'amour, mais c'est pas loin. Hein.
3: Oh, je crois qu'on peut parler d'amour même.
2: Tu fais les chœurs, mais aussi des percussions, comme on l'a vu. Comment est-ce que tu t'es coulé dans ce dispositif ?
3: Oh, alors moi, au départ, je suis pas du tout musicienne, pas du tout percussionniste. Je suis comédienne et metteur en scène. J'ai tourné pendant 15 ans avec ma compagnie de théâtre. Et puis, petit à petit, je commençais un petit peu à fatiguer du milieu théâtral. J'avais envie de voir d'autres choses. Et à peu près au même moment, j'ai rencontré le garçon qui est à côté de moi avec sa belle guitare. Et je l'ai accompagné un jour en tournée. Et à ce moment-là, il jouait essentiellement en one-man band. Et il m'a fait part du fait que le fait de jouer en one-man band, il manquait une sonorité un peu de bois, qu'il y avait un côté un petit peu trop froid dans le son un peu électrique. Et donc, en rentrant à la maison, il m'a proposé d'essayer de jouer des percussions pour voir si j'avais le sens du rythme. Donc j'ai essayé, il m'a dit, bah t'as le sens du rythme, bah c'est très bien, dans 2 jours on a un concert, on va essayer.
2: Il était amoureux.
3: Je crois. Voilà, et puis depuis, j'avais juste des petits shakers et des claves, et puis bah, j'ai petit à petit un peu agrandi le set.
1: Et d'où cet album, un petit peu un retour aux sources du coup, effectivement, plus afro-américain, avec les percus, c'est une recherche.
0: Il y a eu un album précédent qui était vraiment plus un album avec beaucoup de percussions. Donc c'est Yvan Dantamayo qui avait fait les percussions. J'avais ce rêve de longue date qui était de faire un hommage à la musique afro-cubaine, que j'adore également. Voilà, mais c'était l'objet de l'album donc, d'avant, ce qui était l'album de confinement, parce qu'il a été réalisé entièrement pendant les périodes qu'on a connues à cette époque-là. Voilà. Et là, en effet, c'est avec ce dernier album, celui qui vient de sortir, c'est un peu retour à quelque chose de plus funk rock qui m'a toujours animé. Ouais.
2: Alors sur les deux titres qu'on vient d'entendre, il y a ce Can't Go Wrong, co-écrit avec un certain Philippe Fromo. Il y aura d'ailleurs tout à l'heure un second titre que vous avez écrit ensemble. Bon, on peut supposer que c'est ton frangin.
0: C'est pas mon frangin, c'est
2: ton
0: mon papa.
2: C'est ton père, d'accord. Ouais,
0: ouais. Okay. Non, il se trouve que mon père, bon, lui, il parle un excellent anglais, plutôt de type britannique, mais c'est lui qui m'a enseigné l'anglais quand j'étais môme. Et généralement, on a souvent co-écrit, enfin, c'est arrivé régulièrement, en tout cas, qu'on co-écrive ensemble des morceaux. De temps en temps, il écrit des poèmes ou des choses comme ça que je peux adapter. C'était déjà le cas aussi sur l'album d'avant.
1: Le second titre joué ce soir, c'est I Want You Right Back.
0: Ouais.
1: Un truc qui balance gentiment. Un petit mot sur ce morceau ?
0: Ben ça, c'est un morceau que j'ai composé il y a déjà pas mal d'années, en vrai. Il a subi pas mal de transformations. Et il a été un coup binaire. Avant, il sonnait un peu façon afro-cubaine. Et puis, je me suis dit, non, on va le ramener sur des clous plus funk. Et donc, ça a été l'objet de ça. Et voilà. Ouais, c'est ça. C'est comme ça.
2: Alors ce soir, on parle de trio, mais il y a un troisième larron qui s'appelle Yann Cocheril à la batterie, qu'on peut applaudir d'ailleurs, Yann. C'est pas le batteur avec qui vous tourniez précédemment, mais c'est celui qui tournera désormais avec Bowieville, si on a bien compris.
0: C'est ça. En fait, bon, moi, j'ai évidemment joué avec de très nombreux batteurs au fur et à mesure des années. Sûrement, le problème des batteurs, c'est qu'il y en a, toujours, ils sont jamais libres, en fait. Donc, c'est ah bon, bah attends, je vais trouver quelqu'un d'autre. Ah bah non, bah alors ok, d'accord. Et là, Yann, il se trouve qu'il est voisin de chez nous et qu'on est d'abord super copains au départ. Et puis, par la force des choses, je lui ai proposé de faire une date l'année dernière. C'était le Calvin Blues, le festival de blues à Calvi, en Corse. C'était notre première date ensemble. Et puis depuis, ben on s'est dit, mais en fait, c'est bien et tout. Continuons là-dessus, on répète. Et voilà, on est encore en work in progress, comme on dit.
1: Alors nous reviendrons plus encore en détail sur l'album nommé Shadows. Mais en attendant, place à la scène de Prune de Blues chez Maurice, avec 3 titres. Quels sont-ils ?
0: Alors c'est Like a Sunday. Yeah. Like a Sunday, ça c'est une chanson que j'ai écrite justement à la période de confinement. C'est cette période où en fait tu ne sais plus quel jour on est, lundi, mardi, mercredi, jeudi, vendredi, samedi, tous les jours ressemblent à dimanche. Voilà, c'est cette idée-là, en tout cas, elle a surgi à ce moment-là, là, et puis le morceau a été affiné depuis. Voilà, ça c'est le premier morceau. Ouais.
3: Mali.
1: Après, il y a Mali.
0: Mali, I miss you. Ça, c'est une chanson que j'ai écrite il y a déjà quelques années. C'est une chanson en hommage à la culture mandingue et notamment au Mali. C'est un pays où j'aurais rêvé d'aller. Mais en fait, il y a une petite histoire là-dessus. C'est que le jour où j'ai eu suffisamment d'argent pour me payer un voyage à Bamako et partir dans les pays Dogon, etc. Dans la semaine qui a suivi, c'est parti en guerre là-bas. Et j'ai été très triste de ne pas y aller. Et cette chanson, elle est issue de ça.
2: Et dernier titre, c'est Guess What.
0: Guess What. Alors ça, c'est autre chose. Ça, c'est un morceau plus un rejet de la relation factice. Le côté superficiel qui peuvent parfois, dans la séduction notamment. C'est ça, c'était le sujet de fond de cette chanson.
2: Merci, Matt. On laisse la scène de Prune de Blues chez Maurice à Bowieville.

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1: Ils s'appellent Bowieville et ils sont dans Prune de Blues chez Maurice à Nantes. Bravo encore. Matt, tu n'as pas le temps de souffler. Nous allons poursuivre avec toi sur cet album justement, nouvel album, le 8e, sauf erreur.
2: Oui, c'est ça.
1: Et il se nomme Shadows, un nom obscur, si je peux me permettre.
3: Oui, mais qui dit l'ombre, Shadows.
1: Qui dit l'ombre, c'est vrai aussi.
3: Dit la
1: donc
3: lumière.
1: Tu expliques qu'il est teinté de plusieurs couleurs, de gris, de rouge, de bleu, d'or, de blanc et même de vert. Est-ce que chaque couleur correspond finalement à un état d'âme?
3: Oui, c'est un peu ce que j'ai... Oui, c'est tout à fait. Enfin, c'est une image, hein, je veux dire, c'est une métaphore, hein, tout simplement. Mais au départ, en fait, le nom Shadows, il vient de du titre qu'on va jouer un peu plus tard, qui s'appelle Shadows on the Land. Et puis de là est partie, en effet, cette idée de jouer autour de ces mots et de ces explications. Oui, des états d'âme. Bah, quand on parle du blues, on parle du bleu. C'est clairement...
1: Bleuet au départ.
3: Voilà. Donc le blues en tout cas est associé à la cucaracha, la cafard, comme on l'appelle comme on veut. Hein. Mais il y a des couleurs qui sont plus vives. Le rock, pour moi, c'est rouge. C'est rouge, c'est rouge sang, c'est rouge sexe. Il y a d'autres... le vert, bah oui, c'est... Il y a des chansons, il y a plusieurs chansons qui ont comme thématique l'écologie. Et donc, pour moi, c'est évidemment, voilà, vert, quoi. Vert
4: et t'as la arbres. Couleur ocre aussi, apparemment.
3: Oui, c'est le funk. Pour moi, funk, c'est vraiment... C'est orange et marron, quoi.
4: Les couleurs
3: non,
4: de l'époque.
3: Ocre, voilà, c'est ça.
1: Et le vert ?
3: Le vert, oui, c'est ce que je disais, plus associé à l'écologie, à la, enfin, ou en tout cas les thématiques proches de l'écologisme.
4: Alors, en revanche, Shadows, ça pourrait être aussi les ombres de la cruelle actualité en ce moment.
3: C'est ça, c'est-à-dire qu'en fait, cette chanson, je l'ai écrite, Shadows on the Lands, donc qui parle de la guerre vue d'un enfant, des yeux d'un enfant, et ben évidemment ce qui a inspiré ça c'est l'actualité malheureuse qu'on connaît déjà depuis bien trop longtemps et qui s'accentue, donc oui, enfin, je me suis dit de toute façon en faisant une chanson sur la guerre je peux pas trop me tromper, elle sera malheureusement indémodable dans 5 ans, dans 10 ans.
1: À chaque disque c'est un peu comme si tu voulais nous surprendre en quelque sorte. Sur le Shadow c'est encore le cas puisque avec une palette de styles assez large, mais différent du précédent dont on a dit tout à l'heure qu'il était plutôt sur des rythmes afro-cubains. Est-ce que c'est pour ne pas rester coincé dans tes acquis ou est-ce vraiment le reflet de tes goûts?
3: Oui, c'est le reflet de mes goûts et puis c'est un ensemble de choses. Moi, j'ai joué du blues traditionnel. D'abord, dans du blues ragtime des années 20-30, puis après les années 50, puis après les années 60 et tout ça. J'ai fait du blues principal, je veux dire blues vraiment dans la structure même, inspiré évidemment des grands du blues américain, afro-américain. C'est mon école, c'est par là que j'ai appris la musique, mais j'avais aussi besoin et envie de faire ma propre musique, tout en ayant toutes ces influences des musiques afro-américaines, mais pas seulement... Voilà, le principe en tout cas du bluesman, c'est l'histoire de la guitare avec un harmonica. Après, tout ce qui se passe, c'est la continuité de ça. Et voilà, j'aime bien pouvoir, je me suis rendu compte qu'on peut jouer très bien du rock tout en ayant la même orchestration.
4: Et d'ailleurs, tout à l'heure, tu parlais du Mali, cette déception de ne pas pu avoir être allé là-bas parce que, à cause de la guerre.
3: Oui.
4: Et sur le dernier titre, justement, là, t'as mélangé subtilement le reggae, tu en parlais tout au début, et la musique du Mali. Qu'est-ce qui t'a amené, en fait, à mélanger ces styles?
3: Oh, c'est vraiment l'inspiration comme c'est venu. Il n'y a pas de réflexion profonde. En effet, sur ce morceau Mali, I Miss You, on avait initialement, en percussion, un guiro, un frottoir, quoi, que j'ai préféré retirer parce que, voilà, par goût, au moment du mixage de l'album, je l'ai muté. Mais voilà, c'était un mélange, au départ, c'était un mélange, en effet, avec cette couleur-là, typiquement malienne. Mais en fait, la guitare se suffit dans la couleur malienne, c'est ce qui m'est apparu, en tout cas, l'enregistrement.
1: Alors, sur l'album, il y a aussi parfois du violon, avec un certain John Joe Murray, un musicien irlandais de musique celtique, c'est ça ?
3: Tout à fait. Enfin, il est anglais d'origine irlandaise et vit en Vendée depuis à peu près en même temps que moi, quand on est arrivé là où on habite actuellement. C'est devenu un très bon ami, c'est un excellent musicien. qui joue d'ailleurs, qui joue régulièrement sur Nantes, mais plus en mode musique irlandaise. Mais après, lui, il a aussi, enfin, lui, c'est un violoniste avant tout, même s'il sait jouer aussi de la guitare, du banjo, plein d'autres choses. Et voilà, donc je lui ai proposé. Il était déjà venu faire quelques arrangements sur l'album précédent, et sur cet album-là, je l'ai appelé sur deux morceaux. Voilà.
1: Et pourquoi tu voulais du violon? Justement, alors dans la musique irlandaise, le violon, c'est aussi parfois une sorte de fiddle. Hein.
3: Oui. Enfin, on l'appelle fiddle ou violon. Enfin, bon, ça, c'est vraiment des appellations. La position, le type de jeu n'est pas le même. Mais en fait, ça, c'est vraiment un truc familial parce que mon grand-père, Jacques Parnin, était violoniste classique. Et il a fait carrière dans les années 50-60. Le violon a toujours été dans ma famille, en fait. Nous, on est vraiment dans ma famille, mes parents, mes grands-parents, parce que c'est une longue lignée. On est tous dans les cordes. C'est les cordes. Donc, il fallait que ça reste dans les cordes. Je n'ai jamais utilisé de clavier sur un enregistrement. Si sur un album, il y avait du clavier. Mais j'aime bien l'idée, c'était vraiment de conserver que des cordes. Et l'harmonica, mais bon, c'est presque des cordes aussi.
4: Tu parles de cordes, je rebondis. Il y a aussi beaucoup de chœurs.
3: C'est des cordes vocales, toujours.
4: Voilà, c'est une corde vocale. C'est une importance pour toi d'avoir des chœurs dans tes titres?
3: La présence de Nouchka et la voix féminine, évidemment, est éminemment importante pour faire écho à la mienne, qui est plutôt une voix grave, cassée. Donc il fallait une voix claire et un peu plus brillante.
1: Il y a aussi une Mathilde. Hein.
3: Il y a aussi Mathilde. Mathilde, c'est la compagne de Django. Donc ils ont fait les chœurs ensemble, en effet.
1: Des 10 titres sur cet album Shadows et rien que des compositions, je me trompe, c'est ça?
3: Oui, tout à fait, oui.
1: Alors, de quoi elles parlent ces chansons? On en a déjà un petit peu parlé, mais d'une manière générale, est-ce qu'il y a des thèmes aussi que tu as abordés dont tu n'as pas parlé tout à l'heure?
3: La prochaine chanson qu'on va jouer là s'appelle Roll In, Hole Out, qui veut dire en gros, on plie les glingues et on trace. Moi, c'est le chemin que j'ai parcouru quand j'ai quitté Paris. J'ai quand même vécu très très longtemps à Paris, enfin Nouchka également parce qu'elle est aussi parisienne, et à un moment donné c'était plus supportable, le coût de la vie, plein de choses.
1: On peut comprendre.
3: Voilà, et c'est à ce moment là où je suis arrivé à Nantes, en fait. Je suis arrivé à Nantes, pas directement, mais j'ai vécu quand même plusieurs années à Nantes, qui était un intermédiaire nécessaire entre la grosse ville parisienne et la campagne qu'on connaît maintenant. Mais voilà, roll in, roll out, ça veut dire en gros plier les glingues, tracer la route et partir à la campagne. C'est l'exode urbain. Okay. Voilà, pour cette chanson-là. Et
4: Ta Shadow on the Land.
3: Ma Shadow on the Land, je le disais juste quelques minutes, c'est donc une chanson sur la guerre vue des yeux d'un enfant. Ouais. C'est ça.
4: Okay. Cet album, il est sorti le 14 novembre dernier.
3: Oui.
4: Où est-ce qu'on peut le trouver?
3: On peut le trouver partout. On peut le trouver à la fois sur les plateformes que je ne vais pas citer, mais vous les connaissez tous.
1: Il est là.
3: Voilà.
1: C'est très radiophonique.
3: Il existe en CD.
1: Je rapproche le disque.
3: En vinyle, et j'en ai fait deux sortes en vinyle. Il existe en noir classique, vinyle noir, et en vinyle couleur splatter, qui est donc série limitée parce que chaque pièce est unique. Voilà. Il est disponible dans tous les magasins de France et de Navarre. Je pense, je n'ai pas cité forcément. Ouais, la Fnac, d'autres. Leclerc, Culture et autres. Voilà.
1: Merci à vous trois. On vous laisse de nouveau la scène pour trois titres encore. Enfin, deux titres puis un bonus final. Merci. Bravo à vous. On applaudit Beau Weevil.

0: Paul Weevil qui était venu, qui est venu d'ailleurs, mais ils sont toujours là, faire en quelque sorte leur prune de blues chez Maurice, d'ailleurs chez Maurice, dont nous remercions toute l'équipe pour son accueil. Je vous demanderai de faire un big up chez Maurice parce que ce sont des gens adorables, super équipe. Merci à Arnaud à la technique. Patrick à la captation. Il est là, je le cherchais, il est là. Et puis bien sûr à la radio Prune qui nous héberge nos émissions Prune de Blues mensuelles, une heure en live, une heure en studio. Ben, merci à vous aussi, public bien aimé, dit-on. Hein. Dernier titre pour Beau Weevil avec Nouchka au cœur et aux percussions. Yann Cocheril à la batterie et Matt Beauéville au chant, à la guitare, à l'harmonica et au chapeau. C'est à vous.
1: Je vais avoir besoin de vous pour les chœurs.

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1: Vous êtes sur Prune et c'est l'heure de Matraque Bien-Aimée. 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
2: Bonjour les auditeuristes de Prune, j'espère que vous allez bien. La track d'aujourd'hui est une version remixée du titre « Mourir Tarjani » de Yasmine Hamdam. Cette phrase signifierait « le temps de l'injustice est passé ». Elle peut sûrement résonner de mille et une façons selon la personne qui l'entend. Lorsque j'y pense et que j'écoute ce son, j'ai l'impression de me faire bercer par une force viscérale, un peu inexplicable, qui me donne envie de danser en communauté, dans la symbiose des âmes et des corps. Alors oui, ça peut sonner un peu gourouifique dit comme ça, mais je ne peux pas nier l'énergie que ce morceau me procure, tant sur le plan émotionnel que physique. Je suis très rapidement tombée sous le charme du troisième album de Yasmine Hamdam, I Remember I Forget, sorti en septembre 2025. Il était donc tout naturel pour moi de mettre en valeur et en avant ce remix fait par Dina Abdelwahed, une DJ et compositrice tunisienne considérée comme l'une des plus prometteuses représentantes de la scène alternative du Maghreb. Je vous laisse apprécier Mourir Tarjani de Yasmine Hamdam, remixé par Dina Abdelwahed sur Prune 92 FM.

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Bonjour à tous, vous êtes avec Manon, il est 17h20 et vous êtes toujours sur Prune 92 FM. Bienvenue dans l'agenda. Si toi aussi tu aimes être engagé, le théâtre Francine Vasse a créé l'événement parfait à l'occasion du 10 mai qui, pour rappel, est la journée nationale de commémoration des mémoires de la traite, de l'esclavage et de leurs abolitions. Le théâtre organise donc une journée spéciale. Pour en savoir plus, je te conseille de te rendre sur leur site, leslaboratoiresvivants.com.

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Le salon fête sa 12e édition et au programme tu retrouveras des super créatrices, mais aussi des shows burlesques, une tombola et un DJ set. 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

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L'agenda, c'est déjà terminé pour aujourd'hui, mais pas de panique, je vous retrouve demain pour un nouvel agenda. Restez bien sur le 92 FM pour écouter Curiosité, notre émission d'actu locale, juste après une petite pause musicale.

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1: Vendredi dernier, c'était le 1er mai. Une journée, une fête dédiée aux travailleurs et travailleuses. Le nom de 1er mai divise entre ceux qui réhabilitent la formule de Pétain en prononçant le terme de fête du travail et ceux qui parlent de la journée internationale de lutte des travailleuses et travailleurs. Historiquement, c'est une journée de revendication salariale et syndicale. Elle fait référence à l'appel de syndicats ouvriers états-uniens qui revendiquaient la journée de 8 heures en 1884. Les Knights of Labor, les Chevaliers du Travail, sont une organisation états-unienne qui permet de structurer les mouvements contestataires violents des ouvriers et ouvrières dans la ville de Chicago à cette période. Les Chevaliers du Travail sont fondés en 1869 et deviennent la première organisation de masse des travailleurs et travailleuses états-uniennes. Cette alliance nouvelle permet de grandes manifestations organisées le 1er mai, jour où commence la nouvelle année comptable aux États-Unis et où débutent les contrats de travail. Tout commence le 1er mai 1886, où s'organise une grève. Le 3 mai, deux grévistes sont tués par les policiers devant la société McCormick de Chicago. Dès le début, le mouvement est porté par des salariés qui s'engagent au péril de leur vie. Concernant l'instauration du 1er mai en France, il faut rappeler que le 1er mai a une date de création. Il est né le 20 juillet 1889 à Paris par le Congrès ouvrier international, plus communément appelé la Deuxième Internationale. Ce congrès instaure une grande manifestation internationale à date fixe dans tous les pays pour que les travailleuses et travailleurs puissent constituer une force faisant plier les employeurs et entreprises sur les résolutions qu'ils veulent mettre en place en hommage aux événements états-uniens. Le 1er mai est fêté dès 1890, mais en 1891, le 1er mai est un drame pour les travailleuses et travailleurs. Effectivement, dans le nord de la France, dans la ville de Fourmies, des manifestantes et manifestants commençaient la grève générale dans le but d'obtenir des meilleures conditions de vie, de travail, et notamment la journée de 8 heures, qui était la grande revendication du 19e siècle. Le patronat de la ville de Fourmies a fait venir l'armée pour encadrer toute cette jeune journée de revendication. C'est cette armée qui a tiré sur la foule et qui a fait 9 morts et 35 blessés. Aujourd'hui, on a le droit à une marche syndicale accompagnée d'au moins 15 camions de CRS, des lacrymos en début de manif, d'un Premier ministre qui va acheter des baguettes dans une boulangerie alors que le Code du travail impose le 1er mai comme jour férié et chômé, un maire Eren à Liévin qui avait tenté de supprimer l'hommage du 1er mai aux mineurs, ou un Gabriel Attal qui dénonçait au Figaro que le droit du travail empêchait trop souvent le droit au travail. Pourtant, un jeune de 15 ans est mort au travail le 17 avril 2026. L'Humanité, le journal, titrait une hécatombe chez les jeunes de moins de 25 ans. Selon ce journal, au moins 423 sont morts au travail depuis 2020. On ne protège pas les travailleurs et encore moins leurs droits et les acquis sociaux. Pour construire cette intro, je me suis inspirée de la vidéo Arte, le 1er mai, quand l'histoire fait date, que je vous invite à visionner.
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1: Bonjour à tous, vous êtes bien dans Curiosité, votre rendez-vous d'actu locale sur 92 FM Prune Radio. Je suis avec notre équipe du jour, Thelma, Marianne, Suvan et Joachim. Salut à vous.
2: Coucou.
3: Salut.
1: Nous sommes le jeudi 7 mai, il est 17h34. Et aujourd'hui, au programme, on retrouve la fameuse chronique de Suvan qui nous parlera de la piraterie. Ça donne envie. Puis en deuxième partie d'émission, place à notre Zoom Actu où deux excellentes journalistes, Thelma et Marianne, intervieweront Catherine Le Gall, elle-même journaliste et enquêtrice qui a signé une enquête sur le rapport de force concernant la pêche bretonne. Mais pour commencer cette émission, on va s'intéresser à l'Atlas social de la France, lancé en ligne depuis le 10 mars 2026, mis en place pour démontrer la dimension spatiale des hiérarchies et inégalités. Pour en parler, nous recevons aujourd'hui Stéphane Loret et Jean Rivière, membres du laboratoire Espace et Société à l'Université de Nantes. Jean, tu es enseignant-chercheur en géographie et Stéphane, tu es ingénieur au CNRS.
3: C'est ça.
4: Exactement.
1: À vous.
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5: Quand a
2: Avez-vous ouvert pour la dernière fois un atlas, chères auditrices ? Je parle bien de ce grand livre de cartographie aux thématiques multiples, atlas des mers, atlas de la Révolution, atlas des pôles. Si vous n'en avez pas ouvert depuis longtemps, c'est peut-être parce que ces grands livres sont un peu encombrants ou bien peut-être parce qu'ils ne parlent pas assez d'inégalités sociales. Dans ce cas, un collectif de chercheuses a trouvé la solution. Dans la lignée de l'atlas social de la métropole nantaise, créé en 2020, l'Atlas social de la France est une plateforme en ligne, donc plus légère, dont le slogan est « Pour un autre récit des inégalités dans l'espace national ». Lancé en mars, des chercheuses de Nantes Université y contribuent activement. On reçoit donc, comme le disait Jade pour en parler, deux d'entre eux, Stéphane Lauré et Jean Rivière. Bonjour à tous les deux.
3: Bonjour.
4: Bonjour.
2: Pour commencer, pour donner à voir peut-être un peu concrètement aux auditorices ce qu'est un atlas social en ligne, est-ce que vous pourriez nous parler rapidement d'une de vos planches préférées peut-être de cet atlas, son sujet et l'angle qu'il aborde ?
3: Eh ben moi, je vous propose de vous parler d'une planche qui n'est pas une des miennes, pour m'intéresser à ce qu'ont fait les autres, et qui est aussi la toute dernière parue, et qui porte sur une géographie très originale des couples de même sexe, donc des couples gays et des couples lesbiens. D'abord, c'est une première en France qu'on puisse cartographier sur l'ensemble du territoire national l'appartenance d'habitants à des orientations sexuelles qui sont dites minoritaires, mais qui sont nombreuses en fait dans la population française. Et donc, c'est une première cartographie des couples gays et des couples lesbiens à plusieurs échelles, et elle est parue hier.
5: Oui, c'est tout récent. Et pour les sources de ce type d'enquête, ça se passe comment ?
3: Alors ça s'appelle, on trouve les sources dans notre atlas dans une petite rubrique qui s'appelle les coulisses de la planche, qui invite à regarder aussi un peu l'envers du décor, la manière dont elles ont été fabriquées. Et ici, c'est basé sur des données du recensement de la population de l'INSEE, et notamment de ce qu'on appelle la fiche logement, quand des agents recenseurs passent chez vous pour vous recenser, pour vous compter. Il y a des informations qui sont relatives au logement, d'une part, et puis d'autre part, il y a des informations qui sont relatives aux habitants du logement. Et la fiche logement, elle comprend des renseignements sur les liens qui unissent les habitants. Est-ce que c'est une famille ? Est-ce que c'est un couple ? Et on peut comme ça, avec ces nouvelles manières de relier les fiches logements et les fiches habitants, cartographier ces couples.
2: Et vous, Stéphane, une planche préférée ?
6: Alors moi, j'allais prendre exactement la même.
2: Ah, bon, c'est la récente.
6: Non, parce qu'elle est récente et c'est vrai qu'elle aborde un thème qui est assez innovant. Et voilà, et c'est vrai que dans l'idée qu'on se fait des atlas sociaux, on souhaite aborder des questions qui ne sont pas forcément des questions classiques, hein, mais qui justement permettent d'éclairer des inégalités ou des formes d'inégalités ou des questions qui sont un peu laissées en plan, qui sont un peu minoritaires et qui sont de plus en plus majoritaires maintenant dans la recherche. Donc voilà, on souhaitait mettre un peu la focale là-dessus. Moi, j'aime bien aussi la planche qui parle de l'abordabilité du logement. Ça, je pense que c'est aussi une question très dans le contexte actuel, avec les difficultés qu'on a, notamment chez les jeunes, de se loger, de pouvoir accéder au logement. Et c'est vrai qu'on se rend compte que là aussi, il y a des inégalités assez profondes, hein, en termes d'espace, entre des espaces où il faut énormément de temps de travail pour acquérir un bien immobilier, et d'autres espaces qui sont plus accessibles. Donc voilà, et c'est très lié aussi aux hiérarchies urbaines. Donc voilà, je pense que ce sont les deux planches qui sont un petit peu qui sortent un petit peu du lot actuellement.
5: Et parce que là, on parle de planches, mais c'est vrai que pour les auditeurs, ça peut être un peu abstrait. Qu'est-ce que ça représente en ligne ? Comment on crée une planche ?
6: Alors, une planche, c'est vrai que c'est un terme un petit peu particulier dans l'édition numérique scientifique, notamment en géographie sociale. Il s'agit en fait d'un texte qui est accompagné d'illustrations, de cartes, de cartographies. Et c'est vraiment ce qui fait la spécificité d'une planche par rapport à un article. Alors, généralement, ce sont des articles avec un texte assez court, mais forcément illustré par une cartographie. Donc, et ça, on a cette idée de planche dans les atlas depuis très longtemps. Hein. Ça fait partie du vocabulaire dans l'édition d'Atlas. Et on l'a repris aussi pour la version numérique.
3: C'est vrai qu'une planche, on pense spontanément à cette double page papier d'un atlas ancien, comme vous le disiez dans votre introduction. Pour nous, dans la tambouille de la fabrication de ce projet éditorial, c'est en fait notre unité de mesure de base. On a rangé et classé les planches dans des chapitres, mais qui sont en fait des rubriques d'accès Internet, comme si c'était un livre papier finalement.
2: Et donc, il y a une notion d'accessibilité qui est assez forte derrière tout ça, parce que du coup, effectivement, c'est illustré, c'est pas trop long. L'accessibilité, vous la voyez comment, justement, dans cet atlas social qui est en plus en ligne ? Il y a une approche particulière ?
3: Cette approche, c'est un exercice pas facile pour des enseignants-chercheurs qui écrivent les planches. Alors les enseignants-chercheurs, ils font aussi des enseignants, donc ils ont en face d'eux un public, donc ils sont habitués à vulgariser, à transmettre en fait les connaissances qu'ils produisent à l'université. Mais c'est quand même un exercice particulier. Comme chercheur, on est souvent habitué à écrire sur des formats plus longs, des chapitres d'ouvrages, voire des ouvrages entiers, ou des articles qui font une quinzaine ou une vingtaine de pages. Là, ça représente 2 ou 3 pages hein, dans un traitement de texte. Ça oblige à faire des choix, à dessiner des petits objets, enfin, des textes pas petits par leur importance, mais par la manière de découper la réalité qu'on essaye de décrire et d'étudier, on pourrait dire. Et puis, c'est toujours un défi. D'ailleurs, on se disait là qu'il y en a certaines, on se veut accessible à un public le plus large possible. Mais c'est vrai qu'on a vite fait de retomber dans nos travers, entre guillemets, qui sont nos expertises professionnelles et que certaines, parfois, sont peut-être un petit peu compliquées. Et c'est un peu un rappel incessant dans l'équipe éditoriale qu'on fait aux auteurs à se dire « attention, finalement, on s'était dit une planche, ça devrait être 3-4 figures et puis là, on en fait de plus en plus. Peut-être que ça, c'est pas si accessible que ça. » Bref, c'est un vrai défi pour nous, mais c'est aussi une chance et une vraie envie de toute l'équipe de s'adresser à un public diversifié pour aussi nourrir, contribuer au débat public dans la société.
6: Ouais, moi, j'allais insister là-dessus, hein, sur le fait que l'accessibilité, on l'a traité dès le départ, parce qu'on souhaite vraiment inscrire le projet d'Atlas Social de la France dans une logique de ce qu'on appelle la science ouverte. Donc la science ouverte, qu'est-ce que c'est ? Eh bien, c'est essayer d'ouvrir au maximum les acquis de la science, les connaissances scientifiques, pour des publics qui ne sont pas forcément du monde académique, donc qui sont des acteurs sociaux, lambda, et qui, à un moment donné de leur vie, souhaitent justement aborder des questions, s'inscrire dans la vie sociale, dans la vie locale, et qui veulent s'emparer aussi de ces connaissances pour le débat public. Et ça, je pense que une mission de l'Atlas Social de la France, c'est justement de faire accéder à cette connaissance des publics dont ce n'est pas forcément le métier et que cette connaissance, justement, puisse aussi servir d'argument dans les débats qui sont les nôtres.
5: Donc c'est accessible, par exemple, aux médias qui veulent reprendre ces atlas
6: Tout à fait.
5: Okay.
6: C'est accessible au sens plein du terme, hein, c'est-à-dire qu'on a des licences qui sont des licences libres, hein, on utilise la licence Creative Commons pour l'ensemble des productions cartographiques, par exemple. Les planches sont accessibles sans payer de droits d'accès, sans même pour les auteurs, hein, qui, c'est ce qu'on appelle dans le monde de l'édition le modèle diamant. Donc ce qui permet justement aux lecteurs, aux utilisateurs, mais aussi aux auteurs de publier sans pour autant payer, sans pour autant avoir un droit de péage par rapport à ces contenus. Donc c'est ça, on souhaite maintenir le plus possible cette approche pour que tout le monde puisse accéder à ces contenus.
3: Et c'est aussi finalement une mission de service public qu'assure l'université.
2: Et alors justement, vous parliez un peu de la place des auteuristes aussi dans tout ça. Est-ce que la dimension collective de l'Atlas, vous parliez aussi du comité éditorial, etc., c'est un peu un moyen de reprendre la main sur vos publications en tant que professionnel de la recherche, parce qu'il y a tout un système un peu complexe de publication habituellement. Est-ce que c'est une façon de se réapproprier un peu la diffusion ?
3: Oui, parce qu'on a contacté les auteurs et autrices avec une perspective éditoriale. C'est de faire un atlas, mais qui soit un atlas social. On cherche à documenter des hiérarchies sociales, des inégalités, des rapports de pouvoir et de domination dans l'espace. Donc en fait, on est très ouvert, y compris à des suggestions extérieures. Il y a un sérieux, entre guillemets, une légitimité des textes qui sont écrits parce que les textes sont relus, de la même manière que dans des circuits éditoriaux plus classiques. Ce qui réunit le collectif d'auteurs et d'autrices, c'est cette perspective éditoriale commune qui vise à décrire la géographie des structures sociales en France.
2: Eh ben, merci à tous les deux. On va s'accorder une pause musicale avec Bal Populaire du groupe Ministère des Affaires Populaires que vous avez choisi. On en parlera d'ailleurs ce choix juste après. On se retrouve pour continuer la discussion après ça.
4: Ah

0: Et c'était Bal Populaire du ministère des Affaires Populaires. Vous êtes toujours sur Prune dans le grand entretien de Curiosité. Nous recevons aujourd'hui Jean Rivière et Stéphane Lauré, membres du laboratoire Espace et Société, pour parler de l'Atlas social de la France. C'est vous qui avez choisi cette musique, du coup Jean. Pourquoi ce choix ?
1: En fait, j'ai réfléchi et je me suis dit que cette chanson, elle parlait de France du terroir, de France populaire, de ville. Elle parlait aussi d'immigration, elle parlait de fraternité. Et en fait, le sous-titre de notre projet, c'est « Pour un autre récit », et donc pour un autre récit national de ce qui structure l'espace français. Et le point de départ de ce projet éditorial, c'est aussi notre insatisfaction, voire notre agacement, voire notre colère du côté d'un certain nombre de chercheurs en géographie sur la manière dont sont décrites cette structure des inégalités dans la France. On parle de France des barbecues, de France des pavillons, de France des bobos, de France des centres-villes. Bref, on a l'impression d'une France en miettes, de catégories et d'analyses qui posent problème pour saisir les réalités. Or, en fait, on pense que ces catégories-là, elles n'aident pas à saisir la réalité, elles font obstacle au dévoilement des inégalités. Et donc, on a voulu essayer de montrer que ce qui structure la France contemporaine, c'est bien sûr des clivages d'inégalités, mais c'est aussi des solidarités. C'est beaucoup plus des gradients et des continuités que des fractures. La rhétorique de la fracture, c'est un vrai problème intellectuel dans le débat public en France. Une fracture, c'est le champ sémantique, c'est-à-dire les mots du domaine du médical, de ce qui est cassé, de ce qu'on répare. Et on pense que tout ça, c'est problématique et on a voulu donc engager un autre récit, raconter avec des cartes, raconter avec des textes, ce qui nous semble être la réalité qu'on observe dans nos métiers.
0: Et justement, un sujet particulièrement sur des fractures ou des clivages, ce serait un peu un sujet politique. Et il y a notamment du coup une planche qui a été produite qui s'appelle « Entre droite et extrême droite, une radicalisation électorale de la bourgeoisie » qui analyse les trajectoires électorales de la France métropolitaine lors des présidentielles 2022. Là, à la lumière de ce que vous venez de dire, pourquoi avoir choisi de traiter ce sujet et que raconte-t-il justement des inégalités de l'espace national ?
1: Alors d'abord, c'est une planche que j'ai participé à écrire avec deux collègues, Sandra Haribehaute et puis Simon Geffen, qui sont deux ce qu'on appelle doctorants, c'est-à-dire qu'ils sont en train, et doctorantes, donc ils sont en train de réaliser un travail doctoral. Ils travaillent tous les deux dans le champ de la géographie électorale, comme moi depuis une vingtaine d'années. Alors il y aura d'autres thèmes qui seront traités, hein. Il y aura des dynamiques électorales à gauche, celle de l'abstention et du non-vote, qui est très structurée socialement. Ce qu'on a voulu essayer de décrire dans cette planche-là, c'est de décrire cette radicalisation, qui est un terme qui est souvent utilisé pour d'autres groupes, et de l'appliquer aux classes supérieures ou à la bourgeoisie, parce qu'on s'aperçoit qu'il y a des recompositions politiques importantes depuis ces dernières années, entre la droite et l'extrême droite, et l'année prochaine, qui sera une année électorale, sera probablement aussi l'occasion d'autres étapes de recomposition. Et on a voulu essayer de prendre un petit peu de profondeur historique et de documenter, en regardant les candidats et candidates aux 3 ou 4 derniers scrutins, d'essayer de comparer des cartes, de les rapprocher, de mesurer ces ressemblances pour raconter une histoire, encore une fois.
2: Et l'Atlas, il a également plusieurs planches sur les phénomènes d'entre-soi, d'homogamie sociale et de gentrification. Ce sont également des sujets que vous avez traités dans l'Atlas social de la métropole nantaise. Quelles sont les particularités nantaises sur cette question ?
1: Alors d'abord, peut-être dire aux auditeurs et aux auditrices qu'on appelle l'homogamie sociale. Homo, ça veut dire qui est pareil. L'homogamie socio-professionnelle, ça veut dire, ça décrit en fait la tendance de couples à être issus du même milieu social. Par exemple, l'homogamie socio-professionnelle des classes populaires, ce serait un homme ouvrier, les ouvriers sont à 3/4 des hommes en France, et une femme employée. Les employés sont à 3/4 à peu près des femmes également. Et donc, un couple classique des classes populaires, c'est une femme employée, un homme ouvrier. Même chose du côté des classes supérieures. C'est intéressant cette idée d'homogamie, parce qu'en fait, l'entre-soi, ça commence parfois, c'est un peu le titre de cette planche, par le fait de vivre sous le même toit. Quand on dit reproduction sociale, homogénéité sociale, on pense d'abord à la ségrégation, qui est d'abord avant tout d'ailleurs celle des classes supérieures, mais on peut voir aussi qu'un des mécanismes de cette ségrégation, c'est l'homogamie sociale. Et puis pour essayer de répondre à votre question, Nantes n'est pas une ville particulière de ce point de vue-là. Nantes, c'est une ville qui est emblématique de ce qui se passe dans les métropoles, de ce qu'on appelle le haut de la hiérarchie urbaine, donc les plus grandes villes du pays. Il y a différents types de processus qui ont lieu, dont ce que vous appelez la gentrification. On peut aussi peut-être rappeler pour les auditeurs et auditrices ce que c'est, parce que parfois on entend gentrification un peu à tort et à cri. Et en fait, la gentrification, c'est un quartier qui est initialement un quartier de classe populaire et qui fait l'objet d'un travail de réappropriation par plusieurs types de groupes et des groupes mieux situés dans la hiérarchie socio-professionnelle et qui sont aussi d'ailleurs souvent plus jeunes. C'est ce qu'on oublie dans la gentrification. Donc, c'est ce travail de réappropriation par les classes moyennes supérieures et supérieures d'un quartier qui est initialement populaire. Par exemple, il y a des cas emblématiques de gentrification dans le cas nantais. Il y a le quartier de Chantenay, par exemple, le quartier de Doulon, plutôt côté d'Albi, sont des quartiers gentrifiés. Initialement, des espaces populaires qui sont habités maintenant par différentes fractions de cadres. Donc Nantes n'est pas particulière, au contraire, elle est emblématique d'un certain nombre de dynamiques qu'on retrouve dans les grandes villes. Mais il y a aussi d'autres formes d'embourgeoisement. Il y a aussi, et c'est d'ailleurs la modalité, c'est-à-dire la caractéristique d'embourgeoisement la plus classique, c'est des quartiers qui sont déjà des quartiers aisés, qui deviennent de plus en plus aisés. Et c'est important d'essayer de différencier d'ailleurs dans l'Atlas nantais

0: qui ont toujours en fait été des quartiers bourgeois, mais qui accueillent de plus en plus des concentrations élevées de classes supérieures.
1: Et vu qu'on parle de Nantes, on peut peut-être aussi parler un peu de la filiation entre l'atlas social de la France et l'atlas social de la métropole nantaise. Normalement, c'est plutôt dans la même lignée, mais comment c'est né, comment les liens se font entre ces différents atlas sociaux ?
2: En fait, si on part du début, c'est une discussion, de, comme on dit dans les laboratoires de recherche, à la machine à café, où on discute d'un projet qui est un projet un peu référent pour nous, qui s'appelle l'Atlas social d'Athènes, qui a été porté par des chercheurs à Athènes, et qui aborde justement toute la géographie sociale et qui fait état aussi des inégalités, des observations qu'ils peuvent faire sur Athènes et d'autres espaces. Et on se dit que pourquoi pas nous ? Et c'est vrai qu'on se pose la question à ce moment-là du numérique. Et donc, on développe un projet autour de cette idée. Et c'est vrai qu'on a à la fois trouvé un format court, avec une proportion de figures, de cartes très importante, avec une écriture qui amène à une vulgarisation de la connaissance et essayer de développer l'accessibilité. Et c'est vrai que c'est dans l'écosystème de l'édition numérique scientifique, c'est quelque chose d'un peu à part, un peu particulier, mais ça fonctionne. C'est-à-dire qu'on s'aperçoit qu'il y a des gens, enfin en tout cas des acteurs sociaux, des acteurs politiques qui s'en empare. On est de plus en plus invités justement dans des émissions de radio, mais pas que, aussi dans des espaces où se discutent par exemple les transitions climatiques, etc. Donc voilà, on pense que le format est bon et on se sert en fait finalement de tout ce qu'on a produit en termes de technique, de technologie, en termes d'édition électronique ouverte, pour porter sur d'autres thématiques, dont l'Atlas social de la France. C'est comme ça qu'on crée ces filiations.
3: Oui, puisque là, maintenant, le mouvement de la cartographie critique, il a mis en évidence que la carte peut être un puissant outil de manipulation. Comment cet atlas social propose-t-il une alternative à laquelle on peut faire confiance ?
0: Je dirais qu'effectivement, vous avez raison, la carte a des usages militants, et ces usages militants, ils peuvent être de bien des obédiences politiques. Et puis, on est aussi dans un régime où de plus en plus, d'un peu de post-vérité, on pourrait dire, où il y a une espèce de mise en équivalence, notamment sur les réseaux sociaux, mais pas seulement, de tout type d'informations que les citoyens ont aussi de plus en plus de mal à trier, à classer, qui croire. Ici, la légitimité scientifique, elle est quand même du côté des institutions. L'université, le CNRS, des laboratoires de recherche qui sont labellisés par ces institutions. Et à l'intérieur de ces institutions, les collègues, qui sont des collègues qui font référence, qui sont installés en fait dans des champs thématiques sur la ségrégation résidentielle, sur la gentrification, mais aussi sur les inégalités scolaires, par exemple, sur les dynamiques démographiques. Et donc, c'est aussi le fait que des gens lisent, soient reconnus, qui font qu'on peut écouter et croire, entre guillemets. Pour autant, on a voulu aussi, avec cette rubrique « Les coulisses de la planche » dont je parlais tout à l'heure, être nous aussi les plus honnêtes et les plus ouverts. Ça fait aussi partie de la science ouverte qu'évoquait mon collègue Stéphane tout à l'heure, sur les protocoles qu'on a suivis, sur les données, les choix qu'on a faits, la manière dont on a constitué les calculs de pourcentage, les bornes ou les limites des classes. Vous savez, ces petits encadrés de couleurs, ces petits carrés de couleurs qui fabriquent la légende d'une carte. On a voulu aussi raconter comment on avait fabriqué pour être les plus transparents, les plus ouverts et donc les moins opaques possibles, pour que le lecteur et la lectrice y continuent toujours à exercer leur recul critique. Ce n'est pas parce qu'on est des académiques qu'il faut nous croire sur parole. Il faut toujours douter. C'est sain comme principe. Et donc, on a essayé de mettre carte sur table, en quelque sorte, dans la manière dont on a fabriqué les différentes planches de ces produits éditoriaux.
1: D'accord. Et alors, c'est super de faire ce travail critique, mais on sait que la recherche est quand même un peu en difficulté en termes financiers. comment ces travaux menés pour l'Atlas sont-ils soutenus ? Comment vous arrivez à financer ce projet ? Est-ce que c'est via le laboratoire duquel vous dépendez ?
2: Sur l'Atlas social de la France ou l'Atlas de Nantes ?
1: Les deux.
2: Les deux. C'est un peu différent sur les deux. L'Atlas social de Nantes, il est porté que par le laboratoire et par les forces vives du laboratoire. Donc à la fois les auteurs, qui sont dans la plupart des cas issus du laboratoire, ou des chercheurs partenaires qui appartiennent à d'autres laboratoires qui sont partenaires d'Espace et Société. Et puis,

0: on a des compétences, on a développé des compétences en interne pour pouvoir justement porter ce projet. Et là, je pense, enfin, on doit remercier aussi les institutions, notamment Nantes Université, qui nous a permis également de déployer tout un ensemble de technologies et nous permettre d'être visibles et encore visibles et pérennes aussi dans le temps et faire aussi ce travail d'ouverture de la science. Et ça, je pense que c'est vraiment un trait important. Et par contre, l'Atlas social de la France, il y a plusieurs partenaires, et là je vais laisser Jean vous en parler.
1: Oui, tout à fait. C'est d'abord des projets un peu de l'ancien monde, c'est-à-dire que c'est un projet financé avec du temps de travail de fonctionnaires. C'est un principe auquel on tenait beaucoup. Mais cet Atlas social de France, comme le disait bien Stéphane, il a reçu notamment le soutien financier d'une institution qui s'appelle POPSU, du ministère de l'Équipement. Un POPSU, c'est pour plateforme d'observation des programmes et stratégies urbaines. Et je salue aussi les collègues de POPSU qui nous ont soutenus à cette occasion, d'autant plus que c'est quelque chose qui faisait dialoguer les chercheurs, les architectes, les urbanistes, les praticiens aussi des politiques de la ville et des élus locaux, et qui a été brusquement supprimé par le gouvernement et le ministère de la Recherche ces dernières semaines. Et on perd cette plateforme POPSU qui, depuis une vingtaine d'années, contribuait beaucoup à l'animation de la recherche urbaine, mais budgétairement, ils ont soutenu avant. Donc, c'est l'occasion aussi de saluer ses collègues.
2: Et pour revenir un peu sur les planches, est-ce que vous avez des nouveaux projets qui vont arriver ? Est-ce que vous avez envie d'en parler ?
1: Ouais. Dans les planches qui sont à paraître, en fait, il y a une douzaine de chapitres. Il y a par exemple une planche sur Sainte-Soline. Et donc, il y a un chapitre sur la dimension spatiale des mobilisations et notamment aussi du maintien de l'ordre, donc des contre-mobilisations. Il y a une planche qui propose un double récit cartographique de ce qui s'est passé à Sainte-Soline autour de ces manifestations pour une méga-bassine soutenant l'agriculture productiviste. Il y a aussi tout un chapitre sur les divisions et clivages scolaires dans l'espace français. Or, on sait que l'école, c'est à la fois un espace d'émancipation, mais c'est aussi une des institutions qui favorise paradoxalement la reproduction sociale. Donc on a plein de planches à paraître, on en aura une vingtaine d'ici le mois de juillet, mais il y en a entre 60 et 80 qui sont présentes en tout. Donc je vous invite, auditeurs et auditrices, exactement, un projet. Et c'est aussi l'intérêt de l'édition numérique, c'est qu'on peut supporter et étaler les temps de travail de tous les gens qui fabriquent, qui écrivent, qui relisent, qui mettent en ligne, qui fabriquent des cartes, qui les retouchent, etc. Ça étale le travail éditorial. Et donc, j'invite à taper Atlas social de France ou de la France dans votre moteur de recherche préféré pour découvrir au fil des mois les nouvelles planches.
3: Bah, c'est ce qu'on va inviter toutes et toutes les autoritaires à faire.
2: J'avais une dernière petite question. C'est peut-être une question un peu plus primaire, mais quand vous commencez un projet, est-ce que des fois, via les sondages que vous trouvez, est-ce que des fois, il y a des résultats qui sont différents de ce que vous attendiez en faisant ce travail de recherche, est-ce qu'il y a des fois ça vous a étonné
0: en termes de réaction de public ou par exemple
2: vous quand vous débutez un projet, est-ce que des fois il y a des surprises entre guillemets dans les résultats
0: Alors on est toujours parfois un peu surpris de ce qu'on peut trouver, des résultats aussi. On pense au départ, on a une question, on va chercher des données, on fait des traitements et on peut s'apercevoir que finalement c'est moins évident ou au contraire, on découvre des choses. C'est le but de la recherche, hein, c'est d'essayer d'explorer tout ça, d'ouvrir un petit peu les choses ou éclairer des zones d'ombre. Donc oui, alors on peut être surpris. Moi j'ai été surpris par exemple de la réaction et de la bonne réaction de certains lecteurs qui ne sont pas du monde académique par rapport à deux publications, alors qui sont pas sur l'Atlas social de la France, mais sur l'Atlas de Nantes. Il y avait la carte scolaire à Nantes, qui a quand même beaucoup fait parler d'elle déjà, d'une part, et puis ensuite qui a été véritablement, il y a eu un raz-de-marée du public pour cette planche, puisqu'elle partait et elle parlait évidemment d'un quotidien et d'un enjeu autour de cette carte scolaire. Et puis celle qui finalement est un peu emblématique aussi de ce qu'on veut faire, eh bien c'est la carte sur les noms de rue, et notamment les noms de rue vus à travers une approche du genre, et à Nantes, qui a été portée par un collectif qui s'appelle le collectif d'à côté, et qui regroupe des jeunes architectes issus de l'École nationale d'architecture à Nantes, et qui a amené justement à voir, et d'une manière un peu flagrante, sans pour autant même rentrer dans le texte, des inégalités au sens plein du terme. Donc, et là, ouais, oui, ça nous a permis justement de nous appuyer sur cette expérience-là pour aller encore un peu plus loin dans une vulgarisation et une recherche aussi de figures parlantes, tout en s'appuyant sur le travail scientifique. Et ça, je pense que c'est un principe de base.
3: Merci beaucoup à tous les deux. On pourrait passer la soirée, je pense, à en parler. C'est vraiment passionnant. Merci d'être venu répondre à nos questions. Je rappelle que vous êtes respectivement enseignant-chercheur et ingénieur au CNRS du laboratoire Espace et Société. Et le lien de l'Atlas social sera bien sûr en ligne sur la page du podcast très bientôt. Merci beaucoup.
0: Merci à vous.
1: Merci.
4: Merci beaucoup à Stéphane Lauré et Jean Rivière d'avoir répondu aux questions de Marianne et Thelma. On laisse maintenant place à Suvan et à son extraordinaire chronique. Fermez les yeux, écoutez la photo, qui aujourd'hui portera sur la piraterie.
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6: Ok, fermez les yeux, écoutez la photo. Le photographe est à trois quarts face à la mer, sur une plage d'un sable beige assez clair. La mer, elle, est d'un joli vert d'eau et un peu agitée puisque les vagues s'échouant sur la plage font environ un mètre de hauteur. Le ciel est d'un bleu clair virant presque au gris. Ça fait très carte postale. Enfin, ça pourrait faire très carte postale parce qu'échouer en longueur sur la plage et frappé par les vagues, tenant encore debout un bateau d'une dizaine de mètres de hauteur et d'une trentaine de long. Sa coque est blanche et bleue, mais elle est surtout rouillée d'un peu partout, comme le sont aussi les parois de la passerelle et des éléments visibles sur le pont. On en déduit qu'il est là déjà depuis un certain moment. Il est situé en plein milieu de la photo, à gauche. À droite, posant au premier plan, cadré à la taille, un pirate. Keffier rouge et blanc sur le visage, de sorte que l'on ne voit que ses yeux. Polo jaune, peau noire. Difficile à dire, mais je lui donnerai à peine la majorité. Ses mains sortent du cadre, mais elles tiennent un fusil automatique dont le canon rentre dans le cadre par le bas et porté à l'épaule par la sangle. Le garde-main, ce qui sert à tenir le canon quand on se prépare à tirer, est en bois, d'un bois usé. Il s'agit probablement de l'arme de prédilection des groupes armés pauvres, l'AK-47, plus connu sous le nom de Kalachnikov. La photo a été prise dans les années 2010 en Somalie, au lieu de la piraterie. De la piraterie maritime, précisément, et probablement aussi ancienne que la navigation. À ne pas confondre avec la piraterie informatique, qui elle est apparue avec l'informatique bien sûr. D'abord avec la commercialisation grand public des ordinateurs et logiciels dans les années 80, puis popularisée dans les années 90-2000 avec l'avènement de l'internet grand public et des systèmes d'échange de fichiers. Le premier très connu fut Napster, surtout utilisé pour de la musique, très vite fermée, puis devenue plateforme légale de streaming. Le dernier encore en vie de ce type et véritable mine d'or musical, c'est Soulseek. Le système est assez simple hein, pour ces logiciels. Chacun et chacune est libre de mettre en ligne sa bibliothèque. Et de l'autre côté, quelqu'un lance une recherche, genre bataille populaire de map. Et le logiciel donne toutes les occurrences de personnes qui ont le fichier correspondant. Reste plus qu'à se servir pour le copier. Assez rapidement, pour améliorer les vitesses de téléchargement et puis le partage de fichiers plus gros, sont mis en place des systèmes de partage sur plusieurs clients simultanément. En gros, c'est pareil, sauf que la copie se fait par petits bouts de fichiers chez plusieurs utilisateurs à la fois. Mais la vulnérabilité d'alors, c'est la base de données qui est centrale et qui liste la présence des fichiers sur le réseau. Vous faites tomber cette base, vous stoppez tous les partages. Alors, durant les années 2000, est mis en place le protocole de transfert BitTorrent. Et là, pour simplifier, chaque client devient aussi partie de la base de données. C'est décentralisé. Il ne reste plus qu'à échanger un fichier de quelques kilooctets qui sert uniquement à mettre en relation les utilisateurs ayant le même contenu souhaité. Ça crée alors des annuaires qui référencent cela, recentralisation, mais donc revulnérabilité. Sur le web francophone, le plus populaire d'alors, de 2006 à 2017, c'était T411. T411, c'était mieux que la meilleure bibliothèque de quartier. Près de 730 000 fichiers répertoriés, de l'audio à la vidéo, en passant par des applications, les jeux, les e-books, et j'en passe. Le plus populaire est souvent le cinéma, dont le nombre de films en version sous-titrée jamais édité en DVD, mais aussi beaucoup de contenu légal, comme de l'auto-édition, du contenu amateur ou des choses très niches. Je me rappelle une fois, j'étais tombé sur des audios de cours d'amphi de professeurs renommés enregistrés par des étudiants. Bref, un lieu de partage numérique de la culture et du savoir, la promesse d'une bibliothèque mondiale accessible à tous. Avec sa fermeture en 2017, suite à des plaintes de sociétés de droits d'auteur, les contenus les plus rares sont devenus inaccessibles. Et comme à chaque fois, une plateforme ferme, mais 5 rouvrent. Et fin 2017, c'est YGTorrent ou YGGTorrent qui en fait partie et devient le leader. Et pouf, le contenu des majors déjà redispo. Sauf qu'ici, derrière l'idée du partage de la connaissance libre, un créateur qui va petit à petit capitaliser sur sa place de leader francophone, engrangeant plusieurs 2 millions d'euros ces dernières années sur le dos des utilisateurices. Et après 8 années, le site ferme en mars dernier, là, suite au hack par un pirate passionné excédé par ses pratiques honteuses. Si vous voulez en savoir plus, n'hésitez pas à aller voir sur YouTube la passionnante vidéo de Sylvquin intitulée « Créer YGTorrent, puis le détruire ». Et comme à chaque fois, plusieurs alternatives ont émergé déjà, avec la dispersion des utilisateurices pourtant. Donc à chaque fois, c'est des communautés qui se recréent, mais il y en a un petit peu moins. Et donc réduisant donc, les communautés, pardon. Mais espérons que le nouveau, enfin en tout cas un des nouveaux, C411, devienne le digne successeur de son illustre ancêtre auquel il fait donc, directement référence, avec des valeurs de liberté, de partage, d'échange gratuit et de décentralisation, afin que la piraterie culturelle, pour les plus modestes, vogue aussi longtemps que possible sur les flots d'Internet, fort déjà de 220 000 pirates, sans Akara 47, mais avec une souris à la main.
4: Et merci Sylvain pour cette chronique pleine de bateaux au drapeau orné de têtes de mort et de fichiers octets. On enchaîne avec un morceau de Agitandonos, de Acido Pantera, Agitandonos.
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1: Vous êtes toujours sur Prune, c'est votre émission Curiosité. Il est maintenant 18h14. On enchaîne avec le Zoom Actu consacré à l'enquête du Mediasplan sur la pêche bretonne. Pour en parler, Marianne et Talma reçoivent Catherine Le Gall, journaliste qui a mené cette enquête.
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2: En ce moment, une crise traverse le milieu de la pêche bretonne, des restrictions de production imposées sur les pêcheurs locaux, des multinationales qui ne respectent pas les pourcentages de production, des travailleurs étrangers exploités et des impacts écologiques lourds. Pour en parler, nous accueillons aujourd'hui Catherine Le Gall, journaliste qui a enquêté avec Robin Bouquetot, sur la pêche bretonne, enquête publiée dans le Mediasplan. Tout d'abord, est-ce que vous pourriez nous présenter ce média et ce qui vous a conduit à mener cette enquête sur la pêche bretonne ?
3: Eh bien, le Mediasplan est un média breton indépendant qui a la particularité d'être indépendant. Et faut le souligner. Et aussi d'être traduit en breton. Donc, ce qui fait que les articles sont en français et en breton sur le site.
4: Dans l'introduction donc de l'article dont faisait référence Thelma, vous parlez du bateau le plus décrié au monde, je cite Anelies Ilena. Pourquoi c'est un symbole de cette crise ?
3: Bon, déjà parce qu'il a un nom imprononçable. et aussi parce que c'est un bateau qui fait 145 mètres, qui peut capturer jusqu'à 400 tonnes de poissons par jour, dont le chalut mesure 600 mètres. Et le bateau est tellement gros qu'il ne rentre pas dans le port de Saint-Malo. Effectivement, il est qualifié de monstrueux parce qu'il est vraiment énorme et qu'il a une force d'extraction énorme, et aussi parce qu'il symbolise un système économique un peu hors sol et un système de pêche un peu hors sol, puisqu'il ne rentre pas dans le port auquel il est censé, pas appartenir, mais en tous les cas amener son poisson.
2: Et dans votre recherche, vous parlez aussi de la différence entre les restrictions pour les artisans bretons et les multinationales, notamment pour la pêche au maquereau. C'est un poisson qui est victime de la surpêche et du dérèglement climatique. Quelles sont les conséquences pour les plus petits pêcheurs bretons, pardon, et comment ça se fait qu'il y a un si gros écart dans les objectifs, les restrictions de production
3: Donc là, vous parlez d'un volet qui a été enquêté par Robin Bouquetot, qui est mon collègue, qui a la particularité d'être et journaliste et pêcheur. Donc je tiens à le souligner, d'où la qualité de son enquête. ce qu'il explique très bien dans l'article que je viens de relire avant de venir, c'est que effectivement cette répartition inégale de quotas entre les plus gros et les plus petits se fait, on va dire, malheureusement de manière légale, parce que les quotas sont donnés aux bateaux en fonction des antériorités, et les plus gros bateaux ont des antériorités plus grosses, ce qui fait que d'un point de vue logique, ce sont les plus gros qui ont le plus de quotas. Mais la particularité de cette année, c'est qu'il y a une grosse restriction des quotas de maquereau, et que donc lorsque c'est le cas, les pêcheurs artisans sont vraiment impactés parce que tout leur modèle économique tient sur cette espèce, et que donc lorsque les quotas sont drastiquement réduits, comme ça a été le cas cette année, les pêcheurs artisans ne peuvent pas s'adapter. C'est-à-dire qu'ils ne peuvent pas revoir leur modèle économique, acheter d'autres matériels, et donc ça remet en question totalement leur viabilité. Ça, c'est la première chose. Et aussi, les plus gros armateurs ont plus de poids de négociation. Et donc, comme je l'ai écrit dans l'article qui m'a été impartie concernant la représentativité des pêcheurs artisans, eh bien, les pêcheurs artisans s'estiment lésés dans la manière dont ils n'arrivent pas à faire porter leur voix, parce qu'ils aimeraient être plus entendus, ce qui n'est pas le cas. Et dans la crise du maquereau, ils ont des problématiques qui leur sont particulières, qu'ils ont du mal à faire entendre.
4: Et selon eux ou selon vous, qu'est-ce qui manque pour qu'ils soient véritablement entendus ? Est-ce que c'est parce qu'ils font face à des acteurs beaucoup trop gros et ils ne font pas le poids ? Ou est-ce qu'il y a un système de syndicats qui pourrait être mis en place ?
3: Disons que, quelque part, le système de représentativité de la pêche est obsolète. Et en fait, le fait que les pêcheurs artisans ne puissent pas faire entendre leur voix est un peu un produit institutionnel et historique, parce qu'au niveau historique, avant, il y avait des antennes locales pour pouvoir remonter la voix des pêcheurs de façon à ce qu'ils soient tous entendus, quelle que soit leur taille. Et maintenant, les échelons sont plus loin du territoire. Et donc, le système de représentativité est très contraignant pour les pêcheurs, parce que ceux qui sont sur leur bateau et qui, dont la force de travail dépend de leur présence en mer, ils ne peuvent pas prendre le temps de se faire représenter à terre et de défendre leurs intérêts. Et donc, d'un point de vue mécanique, ils sont moins nombreux, les pêcheurs artisans, à être représentés dans les comités départementaux. Et quand on monte au niveau national, c'est de pire en pire. Et finalement, ce sont les gros armateurs, dont beaucoup ont des capitaux étrangers, qui ont la possibilité d'être présents parce qu'ils ont les moyens économiques. Et donc, ce sont eux dont on entend la voix parce que, tout bêtement, ils peuvent aller dans ces institutions et aussi parce que, du coup, ça les amène à avoir des relations plus faciles avec les ministères. Ça les amène à aussi avoir une présence à Bruxelles. Et donc, en fait, il y a une disparité de représentativité et une disparité dans le fait d'écouter leur voix. Et les pêcheurs artisans, aujourd'hui, ils en ont ras-le-bol. Et ils montent des petites associations pour pouvoir faire entendre leur voix. Et ce qui est chouette, c'est que médiatiquement, ils sont aussi plus représentés. Ça fait pas mal de temps que je suis la pêche. Et je me rends compte qu'il y a de plus en plus de journalistes au niveau national qui viennent les écouter. Et donc là, il y a un basculement, j'ai l'impression quand même, où leur voix commence à porter. Et donc, ça ne passe pas par la voix institutionnelle, mais par la voix médiatique.
2: Et il y a aussi l'exploitation d'une main-d'œuvre étrangère qui est utilisée en Bretagne dans la pêche, en particulier des travailleurs indonésiens, dont vous parlez dans votre enquête, qui sont donc de plus en plus nombreux à travailler dans des conditions assez précaires. Est-ce que dans cette enquête, vous avez eu l'occasion d'échanger avec eux ? Qu'est-ce qu'est leurs conditions ?
3: Donc là, vous faites allusion à un volet qui a également été rédigé par Robin. Il explique que oui, lui, donc Robin, est allé sur les quais pour pouvoir discuter avec les Indonésiens. Et donc, dans son article, que j'ai relu également avant de venir, il fait un lien, enfin pas un lien, mais un parallèle entre le monde de la pêche et le monde agricole et la manière dont finalement, pour que le modèle puisse survivre, eh bien, la pêche a maintenant recours à la main-d'œuvre étrangère et ceci de plus en plus, de manière exponentielle. Et alors qu'auparavant, c'était plutôt des Sénégalais ou bien des Marocains, ce que j'ai lu. Maintenant, c'est de plus en plus des Indonésiens qui effectivement sont présents sur les bateaux. Et il y a en plus des systèmes de recrutement qui sont mis en place pour devancer un peu les besoins des armateurs. Ce qui fait que la crainte, c'est que effectivement cette main-d'œuvre qui est moins bien payée et qui défend moins ses droits soit de plus en plus présente sur les bateaux et donc permette à un modèle un peu éculé de pouvoir survivre malgré tout, malgré des conditions de travail qui sont à questionner, quoi.
4: C'est une enquête qui est assez pédagogique, avec des illustrations dessinées notamment. Quelle a été la méthode d'enquête pour vous, pour Robin, ou est-ce que c'est d'ailleurs la même ? Est-ce que vous pouvez un peu nous raconter votre démarche et les éléments qui vous ont marqué aussi ?
3: Donc Robin et moi sommes familiers du monde de la pêche. Moi, parce que j'ai déjà écrit plusieurs articles et même un livre qui fait allusion à la situation de la pêche, des documentaires également. Donc voilà, c'est un milieu que je connais bien. Et Robin, lui, il monte sur les bateaux, donc il le connaît encore mieux. mais pour autant, et on s'est bien pris la tête, parce que c'est très complexe. Et c'est souvent un débat qui est clivé, qui monte un peu les pêcheurs artisans contre la pêche industrielle. Et bien que Robin et moi, on n'adhère pas vraiment au modèle industriel, on ne voulait pas rentrer dans une division trop forte, de façon à bien montrer quels étaient les enjeux. Et donc, on a vraiment, vraiment essayé de comprendre ce qui se passe. Et ça m'arrive rarement dans une enquête. Mais franchement, après avoir fait tous ces mois de travail, j'ai une opinion toujours très mesurée. Et là, j'ai relu tous les papiers. Et c'est vrai que finalement, les enjeux sont bien exposés les uns à côté des autres. Et on a essayé d'être vraiment au maximum le plus clair. Et donc, pour répondre à votre question, on a passé beaucoup de temps. On est allé sur les quais, on a rencontré beaucoup de gens. Il y a le tiers du quart de la moitié dans les papiers. Et on avait toujours en tête toutes les informations qu'on n'a pas écrites pour essayer justement de bien poser les choses et que les lecteurs puissent comprendre et se fassent eux-mêmes leur idée avec les informations qu'on leur soumettait.
4: Et justement, un papier, une enquête en Bretagne sur des problématiques notamment environnementales mais aussi sociales, on l'aura bien compris. Ça nous a fait un peu penser aux difficultés qui ont été rencontrées par des personnes qui peuvent faire des enquêtes sur les algues vertes, à tout hasard. Oui. Et on se demandait du coup si vous aviez subi des pressions ou même sans subir des pressions, si vous aviez senti qu'il y avait parfois un malaise lors de cette enquête.
3: Il y a un malaise. Il y a un malaise, mais pas forcément lié à nous, c'est-à-dire notre relation avec les pêcheurs, avec qui on a des très bonnes relations. Mais il y a un malaise dans la profession, en fait. Et ce qui, moi qui suis le sujet de la pêche depuis longtemps, j'ai remarqué qu'auparavant, il n'y avait pas un discours qui était global. Mais aujourd'hui, les pêcheurs sont vraiment en friction les uns avec les autres, que ce soit entre engins, entre zones de pêche, entre tailles de navires. Et donc, c'est vraiment une profession qui est profondément divisée parce qu'elle souffre beaucoup et que les souffrances liées au modèle qui arrivait un peu en fin de course sont exacerbées par la dégradation des conditions environnementales et le réchauffement climatique et les impacts sur les océans. Et donc, tout ça forme un tout qui crispe et qui font qu'ils se divisent les uns les autres et qu'ils ont du mal à faire front commun par rapport à tout ça.
2: Et qu'est-ce qui pourrait changer concrètement, apporter une solution à cette situation? Est-ce que c'est possible? Est-ce qu'il y a des propositions qui sont faites?
3: Oui, il y a des propositions qui sont faites, en fait, mais qui ne sont pas forcément entendues et qui ne sont pas forcément rendues concrètes. Pour l'instant, il n'y a pas, une réflexion ou qui permettrait des changements vraiment concrets. Par exemple, dans le papier sur le chalut, j'explique que effectivement, il y a l'intelligence artificielle qui est évoquée, une amélioration des conditions d'extraction, mais quoi qu'il arrive, on est arrivé au bout du modèle. Et donc, en fait, la crainte, le pire scénario, ce serait que la pêche industrielle avec des gros mastodontes comme la Nénis Iléna soit d'un côté, et puis de l'autre, les pêcheurs artisanaux. Et avec vraiment une grosse dichotomie de modèles de pêche, alors qu'il faudrait peut-être trouver un équilibre entre tous les modèles et toutes les... les tailles de bateaux, avec effectivement une réflexion sur les engins, comme le dit Didier Gasquel, pour justement réduire l'impact sur le fond et pourquoi pas n'utiliser que des engins dormants. Mais les engins dormants, pour l'instant, leur utilisation n'est pas réfléchie sur des bateaux de taille importante. Et donc, il y a toute la problématique de la pêche au large avec des engins dormants.
4: Merci beaucoup Catherine Le Gall, ça passe extrêmement vite, on a déjà terminé cet entretien. On pourra retrouver du coup sur le site de SPLAN, SPLA2N.org, cette enquête et notamment des illustrations qui montrent les différences de taille entre les engins là, dont vous venez de parler. On mettra bien sûr tous les liens sur le podcast. Merci beaucoup d'être passée.
1: Merci. Merci donc Catherine pour ces explications de votre enquête. Toute l'enquête donc est disponible comme l'a rappelé Marianne. Et je vous annonce que c'est déjà la fin de Curiosité pour aujourd'hui. Merci à tous d'avoir écouté l'émission et merci à cette équipe de Tonnerre, Marianne, Thelma, Sivan et Joachim à la régie. Vous pouvez retrouver la totalité de cette émission, les entretiens, les chroniques et toutes les infos évoquées aujourd'hui en podcast sur prune.net. Nous, on se retrouve la semaine prochaine avec de nouveaux sujets, de nouvelles voix et toujours plein d'énergie. Bonne fin de journée à tous. Bisous.

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